0: Il est 4 heures.
1: 4 heures.
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2: Salut à tous, et on se retrouve aujourd'hui pour vos programmes TV, et on commence tout de suite forcément sur TF1 avec votre jeu Koh-Lanta All-Stars dès 21h10. Sur France 2, La Grande Histoire de la Marine, votre documentaire dès 21h10. Sur France 3, Monsieur à 21h10 également. Sur M6, votre série 911 dès 21h10. Sur W9, L'Énigme Céline Dion, votre documentaire dès 21h25. Sur TMC, votre magazine 90 Enquêtes avec deux épisodes dès 21h10. Sur TFX, votre film Qu'est-ce qu'on a fait au bon Dieu à 21h10. Et pour finir, sur Gulli, votre film En avant dès 21h05. Et voilà, c'est tout pour ce soir. Passez une agréable soirée télévisée avec Radio Éphémère. Nous, on se retrouve tout à l'heure de 16h à 19h en direct. Et sinon, eh bien, je vous dis à demain pour vos prochains programmes télé.

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1: Bélier, si l'inquiétude règne au foyer, le célibataire de son côté noue des amitiés auxquelles il peut se confier.
2: Taureau, les couples nagent dans le bonheur et les célibataires, eux, se font de nouvelles relations.
3: Gémeaux, un peu de vague à l'âme sur le plan sentimental, essayez de relativiser.
4: Cancer, vous serez au top de votre charme, ce qui vous permettra de séduire sans le chercher vraiment.
5: Lion, les conditions sont optimales pour vivre une période faste sur le plan amoureux.
6: Vierge, n'adoptez pas une attitude trop tyrannique vis-à-vis des autres.
7: Balance, trop d'hésitation est la source de la plupart des petits problèmes rencontrés. Essayez plutôt de trancher.
8: Scorpion, faire des économies c'est bien, mais sachez également vous faire plaisir.
9: Sagittaire, un sentiment d'angoisse injustifié pourrait vous saisir.
10: En effet, la chance se profile à l'horizon.
11: Capricorne, excellente journée pour l'étude de sujets intellectuels ou artistiques.
12: Verseau, si votre intérieur nécessite quelque amélioration, n'hésitez pas à faire une virée au magasin de bricolage.
13: Poisson, n'exigez pas trop de votre partenaire et sachez à l'occasion lui offrir un petit cadeau.
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0: La mobilisation des lycéens se poursuit en Pays de Savoie. Hier matin, environ 200 élèves se sont rassemblés devant le lycée Charles Baudelaire à Annecy pour bloquer les accès. La situation s'est tendue avec une poubelle incendiée, un conteneur en flammes poussé sous un arbre et quelques tirs de mortier en l'air. Le proviseur et des enseignants ont toutefois permis aux élèves qui le souhaitaient de rejoindre leurs cours. Mouvement plus pacifiste à Chambéry. Aujourd'hui, une nouvelle journée de mobilisation nationale des lycéens est attendue. Ils réclament de meilleures conditions d'apprentissage. Un rassemblement de femmes organisé ce mardi sur le Paquier à Annecy à l'initiative du collectif World with Women. L'objectif, rendre visible le travail des femmes, qu'ils soient professionnels ou domestiques, et faire avancer l'égalité. Les participantes sont invitées à suspendre leurs activités et à reporter leurs achats, tandis que les hommes sont appelés à prendre le relais. Le rendez-vous est donné de 11h30 à 15h devant Bonlieu, avec un pique-nique partagé, des prises de parole, une minute de silence à 13h, puis une marche dans Annecy à partir de 14h. Des mobilisations similaires sont prévues dans plusieurs villes françaises. Un octogénaire retrouvé mort dimanche matin rue des Alpins à Annecy. Les policiers sont intervenus vers 11h15 après la découverte de son corps sur la voie publique. Selon le commissariat, il se serait défenestré a priori volontairement. Une enquête a été ouverte afin de procéder aux vérifications nécessaires et de confirmer les circonstances du décès. Porte ouverte jusqu'à samedi à l'espace France Service de Rumilly. Plusieurs ateliers gratuits sont proposés pour accompagner les habitants dans leur démarche du quotidien. Aujourd'hui à 14h, place à une présentation des métiers et des possibilités de recrutement dans l'armée de terre. Enfin, vendredi matin, un technicien de la CARSAT recevra les personnes qui souhaitent faire le point sur leurs droits et leur démarche de retraite. C'est sur rendez-vous. C'est la fin de ce Flash, merci d'avoir choisi Radio FMR. Bonne journée à tous.
1: Et merci beaucoup à toi, Alicia. Retour de l'actualité tout à l'heure, ça sera à 8h sur Radio FMR. Coup d'œil sur la météo de ce mardi. Le temps sera ensoleillé ce matin dans le pays de Savoie avant le retour d'un ciel plus couvert et nuageux pour cet après-midi. La journée démarre avec entre 6 et 8 degrés dans l'Albanais. Il fera une quinzaine de degrés à la mi-journée. 20 sont attendus pour les maximales à Rumilly cet après-midi, 19 à Annecy et 21 du côté d'Aix-les-Bains. On ensemble comme tous les matins entre 7h et 10h dans le Wake Up avec une bonne playlist qui vous accompagne. Lady notamment dans un instant pour vous, juste après Ed Sheeran et Martin Garrix.

0: Martin Garrix et Ed Sheeran sur Radio FMR.
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0: Mardi 13 octobre 2026, aujourd'hui, nous fêtons la journée internationale du burger aujourd'hui. Une belle journée qui se profile avec un beau temps d'annoncer pour ce mardi matin. Et plein de choses cool qui se profilent pour l'émission. 7h10, on va faire le point avec Philippe sur les meilleures choses à faire ici dans le coin. Mille et une choses en savoir mon blanc qui arrive pour vous dans un instant. 7h45, on va jouer ensemble. Il y a vos bons plans aussi qui arrivent. À 8h15, on va faire le point sur les offres d'emploi de France Travail. C'est nous. Tout à l'heure, à 8h20, dans l'info du jour, on va parler de la rando orientation de l'APE de Cusy et Richena. À 8h30, l'invité du jour, ça sera la communauté de communes Rue Militaire de Savoie et on va parler de l'événement Comme les Pros. 9h10, on va faire le point sur l'agenda culturel des salles du coin. Et puis à 9h20, comme chaque mardi et mercredi matin, dans l'émission, on parle cinéma avec Valéria. C'est également votre rendez-vous du matin. Tous les jours, on démarre l'émission avec le chiffre du jour du Wake Up. Et ce matin, il faut deviner à quoi correspond 10. On parle ici d'un chiffre, d'un nombre en rapport avec la fête de la science qui s'est terminée hier. Vous savez à quoi correspond ce fameux 10? Eh bien, direction l'Instagram de Radio FMR pour faire votre proposition et le temps de jouer avec nous. La playlist, elle continue. Lady, qu'on écoute maintenant. Et juste après, il y aura Tame Impala.

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1: Salut à tous, le saviez-vous, à deux pas de chez nous, un magnifique château du XIIIe siècle se dresse dans un univers naturel et somptueux. Le château de Montrottier du XIIIe siècle, remanié plusieurs fois et restauré au XIXe siècle, se dresse sur la commune de Levagny, à une douzaine de kilomètres à l'ouest d'Annecy, près des gorges du Fier. Au pied des Alpes, au cœur de la Savoie, au carrefour des routes entre Annecy, Genève, Chambéry et Rumilly, le château de Montrottier vous souhaite la bienvenue. Incarnation du château des contes de votre enfance, Montrottier vous invite à un fabuleux voyage à travers le temps, les modes et les cultures. Ces salles abritent un cabinet de curiosités présentant des collections uniques de toute époque et de toute culture. Dans les jardins, un parcours scénographique ludique et sonore vous emmène à la rencontre des anciens occupants des lieux, guetteurs, ambassadeurs ou nobles dames. Les enfants aussi adorent et ils peuvent même chasser des trésors. Au cœur des États de Savoie, le château de Montrottier occupe une position stratégique liée à la proximité de l'un des seuls passages permettant de franchir un torrent impétueux, le Fier. L'emblématique donjon date du XVe siècle. Au cours du temps, le château perd son rôle stratégique et militaire pour devenir un lieu de résidence. Le billet d'entrée comprend la visite libre du domaine et de certaines salles du château. Tous les jours, l'équipe de médiation vous propose des visites guidées sans supplément. Pendant une demi-heure, les trésors cachés de la salle des armes et de la salle des collections orientales vous seront dévoilés. Attention, la salle des armes et la salle des collections orientales ne sont visibles que dans le cadre de la visite guidée. Et les horaires de visite guidée changent en fonction de la saison. Le château de Montrottier accueille de nombreux événements tout au long de l'année, comme la chasse aux œufs, des pièces de théâtre, des jeux de société, la journée des abeilles, des après-midi magie ou bien encore le conte d'Halloween, sans parler des nombreux escape games et des chasses au trésor. Et oui, nous avons un magnifique château à deux pas de chez nous. Alors, profitons. Mille une chose à faire en Savoie-Mont-Blanc, c'était la découverte du château de Montrottier situé tout près de chez nous. Excellente journée à tous sur Radio FMR.
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0: Le wake-up qui démarre ici sur Radio FMR avec une bonne playlist pour vous réveiller en ce mardi matin. C'était Harry Styles.
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0: Et comme tous les matins ici sur Radio FMR dans le wake-up, on joue ensemble avec le chiffre du jour du wake-up. Et aujourd'hui, il faut deviner à quoi correspond 10. On parle ici d'un nombre en rapport avec la fête de la science. Et sur l'Instagram de Radio FMR, vous avez trouvé la bonne réponse ce matin. En même temps, on a fait un post hier sur les réseaux pour vous en parler de cet événement. 10 panneaux qui sont consacrés en ce moment au secret et au bienfait des plantes. C'est ce qui est à découvrir dans l'espace exposition du Quai des Arts de Rumilly. Et la bonne nouvelle, c'est que même si la fête de la science est arrêtée hier, l'événement dure jusqu'au samedi 31 octobre prochain. C'est sur les horaires d'ouverture de la médiathèque. Donc vous pouvez aller en profiter, notamment ce mardi ainsi que jusqu'au 31 octobre prochain. Les infos à retrouver sur le site de la radio. Et puis on a également une bonne playlist qui s'enchaîne comme tous les matins. Voici pour vous Miley Cyrus dans un instant et Mathilde.

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ici sur Radio FMR. Très bon mardi matin à vous. C'est le Wake Up en direct comme tous les jours entre 7h et 10h avec un coup d'œil sur la météo du jour. Et pour aujourd'hui, le temps sera ensoleillé sur nos pays de Savoie avant le retour d'un ciel plus ou couvert et nuageux pour cet après-midi. La journée démarre avec entre 6 et 8 degrés dans l'Albanais. Il fera 15 à la mi-journée. 20 sont attendus à Rumi pour cet après-midi pour les maximales. Il fera 19 à Annecy et 21 du côté d'Aix-les-Bains. On est ensemble jusqu'à 10h dans le Wake Up avec pour la suite de votre playlist une très bonne playlist French Montana qu'on écoute maintenant aux côtés de UGL sur le 89.2. Merci de nous avoir choisis.

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2: Bélier, si l'inquiétude règne au foyer, le célibataire de son côté noue des amitiés auxquelles il peut se confier. Taureau, les couples nagent dans le bonheur et les célibataires, eux, se font de nouvelles relations. Gémeaux, un peu de vague à l'âme sur le plan sentimental, essayez de relativiser. Cancer, vous serez au top de votre charme, ce qui vous permettra de séduire sans le chercher vraiment. Lion, les conditions sont optimales pour vivre une période faste sur le plan amoureux. Vierge, n'adoptez pas une attitude trop tyrannique vis-à-vis des autres. Balance, trop d'hésitation est la source de la plupart des petits problèmes rencontrés. Essayez plutôt de trancher. Scorpion, faire des économies c'est bien, mais sachez également vous faire plaisir. Sagittaire, un sentiment d'angoisse injustifié pourrait vous saisir. En effet, la chance se profile à l'horizon. Capricorne, excellente journée pour l'étude de sujets intellectuels ou artistiques. Verseau, si votre intérieur nécessite quelque amélioration, n'hésitez pas à faire une virée au magasin de bricolage. Poisson, n'exigez pas trop de votre partenaire et sachez à l'occasion lui offrir un petit cadeau.
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3: Et la playlist éphémère, elle continue, elle en ce mardi matin. Dans un instant, on va faire le point sur vos bons plans avec Léo Fenbach dans votre playlist, juste après Olivia Rodrigo. Passez un très bon début de journée, un très bon mardi matin à l'écoute de Radio Éphémère.

Wake Up qui vous accompagne pour démarrer la journée ici sur Radio FMR avec vos bons plans, retrouvés comme tous les jours à 7h45, 8h45 et 9h45. Rendez-vous notamment ce mardi pour plusieurs événements, avec notamment en ce moment de 9h à 13h dans la salle des fêtes de Rumi, la 5e édition du forum Ici on recrute, organisé par le comité d'action économique. C'est du côté de la salle des fêtes de Rumi, avec plein d'offres à retrouver allant du CDI au CDD. Rendez-vous également tout à l'heure à 19h dans les locaux de la communauté de communes Rumi, Terre de Savoie, pour une réunion publique sur la présentation des travaux prévus en 2027 sur le secteur de l'entrée nord de Rumi. Et puis enfin, rendez-vous jeudi de 9h à midi dans l'espace France Service de Rumi pour une permanence exceptionnelle CARSAT avec un technicien en retraite. Retrouvez également un point justice en libre accès, un événement dans le cadre des journées portes ouvertes de l'espace France Service. Les infos à retrouver, hein, comme d'habitude, sur le site internet de la radio. Notre site internet, c'est radioéphémère.com, et vous pouvez également nous y envoyer toutes les infos de vos événements si vous organisez quelque chose dans les prochains jours. On est ensemble jusqu'à 10h dans le Wake Up avec une bonne playlist qui s'enchaîne tous les matins. Et pour vous réveiller, voici le 12 fois d'Adèle Castillon, juste après Léo Fenbach sur Radio Éphémère pour le son électro.

0: Vous écoutez Radio FMR avec Adèle Castillon, ça nous rappelle l'été, c'est forcément très très cool ça ici sur Radio FMR, c'est le Wake Up en direct avec vous entre 7h et 10h comme tous les jours et avec vos bons plans à retrouver. Rendez-vous notamment ce dimanche à 17h dans la salle Plein Palais d'Albi sur Chéran pour découvrir la pièce de théâtre Chers Parents. C'est dans le cadre d'Octobre Rose. Les fonds seront reversés au profit du comité féminin pour le dépistage du cancer du sein des Savoies. On vous a partagé comme d'habitude toutes les infos sur le site internet de la radio. Radioefmr.com, c'est les vacances qui approchent à grands pas. Ce week-end, ce sera les vacances. Et il y a pas mal d'événements à ne pas manquer hein, pendant les vacances. Et peut-être que vous organisez justement un événement. Direction le site internet de la radio, radioefmr.com, pour nous envoyer toutes les infos de vos événements. Et on relayera ça avec grand plaisir sur notre antenne. On attend un nouvel album de Dua Lipa avec impatience. Et en attendant, on écoute Osini ici sur Radio FMR. C'est le wake-up jusqu'à 10h.
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0: Mais juste avant, coup d'œil sur l'actualité de ce mardi matin avec Alicia Coteau. Salut Alicia.
1: Bonjour à toutes et à tous. Dans l'actualité de ce mardi, acte 5 pour la mobilisation lycéenne, un rassemblement de femmes sur le paquet, le corps d'un homme retrouvé à Annecy et les portes ouvertes à l'espace France Service de Rumilly. La mobilisation des lycéens se poursuit en Pays de Savoie. Hier matin, environ 200 élèves se sont rassemblés devant le lycée Charles Baudelaire à Annecy pour bloquer les accès. La situation s'est tendue avec une poubelle incendiée, un conteneur en flammes poussé sous un arbre et quelques tirs de mortier en l'air. Le proviseur et des enseignants ont toutefois permis aux élèves qui le souhaitaient de rejoindre leur cours. Mouvement plus pacifiste à Chambéry. Aujourd'hui, une nouvelle journée de mobilisation nationale des lycéens est attendu. Ils réclament de meilleures conditions d'apprentissage. Un rassemblement de femmes organisé ce mardi sur le paquet à Annecy à l'initiative du collectif World with Women. L'objectif, rendre visible le travail des femmes, qu'ils soient professionnels ou domestiques, et faire avancer l'égalité. Les participantes sont invitées à suspendre leurs activités et à reporter leurs achats, tandis que les hommes sont appelés à prendre le relais. Le rendez-vous est donné de 11h30 à 15h devant Bonlieu, avec un pique-nique partagé, des prises de parole, une minute de silence à 13h, puis une marche dans Annecy à partir de 14h. Des mobilisations similaires sont prévues dans plusieurs villes françaises. Un octogénaire retrouvé mort dimanche matin rue des Alpins à Annecy. Les policiers sont intervenus vers 11h15 après la découverte de son corps sur la voie publique. Selon le commissariat, il se serait défenestré a priori volontairement. Une enquête a été ouverte afin de procéder aux vérifications nécessaires et de confirmer les circonstances du décès. Porte ouverte jusqu'à samedi à l'espace France Service de Rumilly. Plusieurs ateliers gratuits sont proposés pour accompagner les habitants dans leur démarche du quotidien. Aujourd'hui à 14h, place à une présentation des métiers et des possibilités de recrutement dans l'armée de terre. Enfin, vendredi matin, un technicien de la CARSAT recevra les personnes qui souhaitent faire le point sur leurs droits et leur démarche de retraite. C'est sur rendez-vous. C'est la fin de ce flash. Merci d'avoir choisi Radio FMR. Bonne journée à tous.
0: Et merci beaucoup à toi, Alicia. Prochain point sur l'actualité, ça sera tout à l'heure à 9h ici sur Radio FMR. Coup d'œil sur la météo de ce mardi matin avec pour aujourd'hui un temps qui s'annonce plutôt ensoleillé ce matin ici dans nos pays de Savoie avant le retour d'un ciel plus couvert et nuageux pour cet après-midi. La journée démarre avec entre 6 et 8 degrés dans l'Albanais. Il fera 15 à la mi-journée. 20 degrés sont attendus cet après-midi pour les maximales ici du côté de Rumilly. Il fera 19 du côté d'Annecy et 21 du côté d'Aix-les-Bains. Vous êtes peut-être sur la route en ce moment même, en direction du boulot, peut-être en direction de l'école. Eh bien, courage à vous en ce mardi matin. On vous motive avec une bonne playlist ici sur Radio FMR et un bon classique d'Odyssée, juste après Bormine pour le son électro.

0: Le son électro de Bormine pour démarrer la journée sur Radio Éphémère.
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0: Et on est ensemble comme tous les jours entre 7h et 10h avec le Wake Up et avec dans les prochaines minutes à 8h15, les offres d'emploi de France Travail Séno à retrouver. On va faire le point sur vos offres d'emploi dans un instant. Tout à l'heure, à 8h20, dans l'info du jour, on va parler de la rando orientation organisée par l'APE maternelle de Cusy Eris sur China. On va retrouver aussi à 8h45 comme chaque matin vos bons plans. L'invité du jour de ce matin, tout à l'heure, à 8h30, nous allons recevoir l'événement Comme les pros qui commence la semaine prochaine. 9h10, il y a votre agenda culturel à retrouver, tous les spectacles, tous les concerts à retrouver dans le coin cette semaine, on va faire le point ensemble. 9h20, on va parler cinéma avec Valeria, et puis comme chaque matin, il y a une bonne playlist qui continue ici sur Radio Éphémère, avec un très bon classique de la playlist qu'on écoute maintenant, Odyssée, et juste après il y aura Taylor Swift ou encore DJ Snake.

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2: Bonjour à tous et on commence avec Agrésy-sur-Aix, l'association de communes Enfance Jeunesse ACEJ qui recherche un animateur enfance 3-10 ans en CDI. Shiva, société sur le marché du service à la personne, vous propose un poste d'employé de maison en CDD de 12 mois à Agrésy-sur-Aix ou à Saint-Offange. À Rumi, Cristal Multiservice recrute un agent de nettoyage polyvalent, copropriété et bureau en CDD de 3 mois. Dans le cadre de la campagne de recensement annuel de la population, la mairie recrute un agent recenseur en CDD de 2 mois. Rejoignez Burger King sur le poste de directeur de restaurant, poste proposé en CDI. L'agence d'intérim Jobflex recherche un étancheur pour une mission intérim de 6 mois. Un maçon coffreur pour une mission intérim de 3 mois. Un maçon VRD pour une mission intérim de 6 mois. Et un maçon finisseur pour une mission intérim de 3 mois. Jobflex recherche également pour un de ses clients à Gruffy, un chef d'atelier spécialisé dans la préfabrication en gros œuvres en CDI. Vous recherchez un emploi en tant qu'aide ménager sur le secteur du QSI, en CDI et à temps partiel? Alors postulez dès maintenant sur l'offre de maisons et services. À Seno, Bazar Sans Frontières recrute. Rejoignez leur équipe en tant qu'employé polyvalent en CDD, insertion de 7 mois. Cette offre d'emploi s'adresse aux candidats éligibles au parcours d'insertion par l'activité économique. Spirit of Eagle, Harley Davidson recrute deux mécaniciens moto expérimentés en CDI. La mairie d'Annecy recrute un agent recenseur en CDD de 2 mois. Enfin, passionné par la mode, rejoignez l'équipe de Cache Cache et Bonobo en tant que conseiller de vente en CDI. Le cabinet dentaire de la Montagne d'Age à Sillingy recherche un assistant dentaire en CDI. À Poisy, l'entreprise Elancos est à la recherche de son futur ingénieur en électronique de puissance en CDI. La société Segeco recrute un manager comptable et un collaborateur comptable en CDI. Et pour terminer, rejoignez Implid Expertise Conseil sur le poste de collaborateur comptable confirmé dès que possible et pour un CDD minimum de 6 mois. Ces offres d'emploi s'adressent évidemment aussi bien aux femmes qu'aux hommes. Vous souhaitez en savoir plus? Retrouvez les références de ces postes sur la page emploi de la radio. De nombreuses autres opportunités d'emploi également disponibles sur francetravail.fr. Passez une belle journée à l'écoute de Radio FMR.
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2: Et nous, on continue ensemble la playlist FMR de ce mardi matin. DJ Snake qu'on écoute maintenant. Il y aura Katy Perry pour vous, 47 Terres aussi, avant 8h30.

Très bon mardi matin ici sur Radio FMR, 8h21 dans l'info du jour de ce matin. Nous parlons ensemble de l'APE maternelle de l'école de Cuzy et Richena, 15e édition de l'événement qui aura lieu ce dimanche du côté de la salle des fêtes de Chenal et Fras. Avec au programme dès 9h du matin, 3 randonnées à retrouver. Les distances vont de 3, 9 et 11 km. De nombreuses activités qui seront proposées tout au long de la matinée également. Il y a notamment une chasse au trésor, un stand de maquillage ou encore une tombola. Petite restauration à retrouver sur place et puis les inscriptions sont possibles sur place, mais vous pouvez aussi d'ores et déjà vous inscrire. Toutes les infos à retrouver comme d'habitude sur le site internet de la radio, radiofmr.com. Le temps d'aller faire un tour, nous on continue la playlist FMR de ce mardi matin avec Katy Perry dans un instant, juste après 47h. Après 12 ans.

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0: ça nous rappelle cet été avec son passage à Musilac en juillet dernier. Katy Perry sur Radio Éphémère.
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0: Et ce matin, dans nos studios, à tout juste 8h30, nous recevons la communauté de communes Rémy, Tarbes de Savoie, à l'occasion d'un bel événement qui démarre ce week-end. C'est l'événement Comme les Pros. Avec nous en studio, nous avons Cécile Couvent, chef de projet Territoire d'Industrie. Bonjour.
3: Bonjour Yann.
0: Très heureux de vous accueillir dans nos studios ce matin pour parler de l'événement, comme dit, Comme les Pros. Un événement qui permet d'entrer dans les coulisses des entreprises ici, notamment de l'Albanais, mais pas que. C'est un événement qui s'ouvre à plusieurs territoires.
3: Oui, effectivement, on a 8 territoires de Haute-Savoie qui participent à cette 9e édition de Comme les Pros. Parmi ces territoires, on a Faucigny-Glières, Cluse-Harvey-Montagne, Grand-Annecy et bien sûr Rumilitaire de Savoie. Voilà, je ne les ai pas tous cités, mais c'est sur toute la Haute-Savoie.
0: Un bel événement qui démarre du coup ce week-end. C'est quoi les dates plus exactes de l'événement pour cette édition 2026?
3: Alors, ça commence dès samedi et ça continue jusqu'au 1er novembre.
0: Alors comme je l'ai dit, c'est un événement qui va permettre de découvrir les coulisses. C'est quoi plus précisément le concept de l'événement?
3: Est-ce que vous vous êtes déjà demandé ce qui se passe dans les entreprises près de chez vous? Quelle est leur histoire? Ce qu'elles fabriquent? Comment elles le font? L'objectif de Comme les Pros, c'est de lever le voile sur ce monde qui est parfois mystérieux pour les habitants et pourtant qui se trouve à quelques pas de chez nous.
0: Et ça s'adresse à tout le monde, autant les enfants qui sont curieux que les adultes aussi?
3: Effectivement, ça s'adresse à tous. Alors si c'est pendant les vacances de la Toussaint, c'est parce que ça cible essentiellement les jeunes qui sont en recherche d'orientation, mais c'est ouvert à tout le monde.
0: Alors qu'est-ce qu'on va retrouver comme lieu, entre guillemets, atypique à visiter ici dans le coin?
3: Alors, il y a 19 entreprises qui ouvrent leurs portes sur Rumilly et ses alentours. Ça dépend ce que vous recherchez. Si vous souhaitez voir l'utilisation d'outils, de machines de production, je vous conseille d'aller déambuler sur les sites de production de céréales Nestlé ou alors d'aller voir Bloom, qui est un fabricant mondial de ferrures de portes. Vous pouvez aussi aller toucher des matériaux si vous voulez. Vous pouvez aller à l'ébénisterie Estampille. Vous pouvez aussi retrouver des technologies innovantes, notamment à Sadef, qui est une nouvelle entreprise qui vient de s'installer à Rumilly. Il y a aussi des nouveaux services qui ouvrent leurs portes, notamment à l'hôpital de Rumilly, qui va faire découvrir son nouveau service de mammographie. Il y a aussi la Médicé qui va ouvrir son site et qui va cibler l'histoire de son site qui fait partie intégrante de son identité. Et vous pourrez aussi comprendre le quotidien de métiers d'avenir, notamment avec du PC qui va ouvrir les portes sur les métiers du transport et de la logistique. Voilà, notre territoire se compose vraiment de multiples talents et en venant à Comme les Pros, vous allez pouvoir découvrir tout un tas de savoir-faire et d'histoires méconnues.
0: Plein de belles entreprises à découvrir dans notre territoire. Pour retrouver le listing complet ainsi que les liens pour réserver, ça se passe comment?
3: Alors, pour retrouver toutes les infos, vous devez aller sur le site commelespros.com. Et je voudrais aussi ajouter que toutes les visites sont gratuites et sur inscription.
0: Voilà.
3: Et pour terminer, je dirais que la communauté de communes ouvre aussi un service, le service déchetterie que vous pouvez venir visiter.
0: Toutes les infos, on vous les partage également sur le site internet de la radio, radioéphémère.com. Est-ce qu'il y a quelque chose à rajouter sur ce bel événement?
3: Eh bien, je dirais que si vous êtes curieux, que vous cherchez un emploi, un stage, une vocation, cet événement est fait pour vous.
0: Et ça démarre du coup ce samedi?
3: C'est ça.
0: Nous, Radio FMR, on proposera également une visite dans le cadre de cet événement. Ça sera le mercredi 21 octobre prochain. Donc mercredi la semaine prochaine à 18h30. Merci d'être venu ce matin.
3: Merci.
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0: Et la piste continue, Justin Bieber, Nicki Minaj maintenant.

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2: Bélier, si l'inquiétude règne au foyer, le célibataire de son côté noue des amitiés auxquelles il peut se confier. Taureau, les couples nagent dans le bonheur et les célibataires, eux, se font de nouvelles relations. Gémeaux, un peu de vague à l'âme sur le plan sentimental, essayez de relativiser. Cancer, vous serez au top de votre charme, ce qui vous permettra de séduire sans le chercher vraiment. Lion, les conditions sont optimales pour vivre une période faste sur le plan amoureux. Vierge, n'adoptez pas une attitude trop tyrannique vis-à-vis des autres. Balance, trop d'hésitation est la source de la plupart des petits problèmes rencontrés. Essayez plutôt de trancher. Scorpion, faire des économies c'est bien, mais sachez également vous faire plaisir. Sagittaire, un sentiment d'angoisse injustifié pourrait vous saisir. En effet, la chance se profile à l'horizon. Capricorne, excellente journée pour l'étude de sujets intellectuels ou artistiques. Verseau, si votre intérieur nécessite quelque amélioration, n'hésitez pas à faire une virée au magasin de bricolage. Poisson, n'exigez pas trop de votre partenaire et sachez à l'occasion lui offrir un petit cadeau.
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0: Ça, c'est très cool. Pink Panther, c'est Zara Larsson sur Radio FMR. Passe un très bon mardi matin. Je suis très heureux de vous accompagner comme tous les jours. Avec à 8h45 vos bons plans à retrouver, je vous donne notamment rendez-vous ce jeudi soir au Plectrum pour une soirée salsa avec DJ Lionel et Christophe. Et puis samedi, soirée années 90-2000 avec DJ Anderson. Rendez-vous également ce samedi à 17h au Brise Glace d'Annecy pour la Boom des Kids avec Mambo Chic. Accessible dès l'âge de 5 ans, l'entrée est à 5€. Et enfin, rendez-vous ce dimanche dans la salle des fêtes de Rumi pour la braderie des kids organisée par l'appel Jeanne d'Arc de Rumi avec au programme une bourse jouée et aux vêtements pour enfants de 8h à 16h. Les infos, elles sont à retrouver comme d'habitude sur le site internet de la radio, radioéphémère.com. Et nous, on continue ensemble votre playlist en ce mardi matin avec Jaden Bosson et David Guetta juste après Shaggy.
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0: Vous écoutez Radio FMR, Jaden Bosson et David Guetta qui vous accompagnent ce mardi matin. Parmi vos bons plans, il y a un événement à ne pas manquer ce dimanche à Massingy avec la Massingy pour tous. Au programme, un événement dans le cadre d'Octobre Rose avec deux parcours à réaliser, soit de 8, soit de 11,5 km. C'est à faire en courant ou en marchant. Départ groupé sur le coup de 9h30 avec sur place plein de choses cool à retrouver. De quoi se régaler avec une buvette, une soupe, un fromage ou encore du dessert et une vente de pain sur place. Les infos, elles sont à retrouver comme d'habitude sur le site de la radio, radiofmr.com. Maintenant t'es où quand tu... Ça c'est la suite de votre playlist Robin qui arrive pour vous avant 9h.
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0: Vous écoutez Radio FMR, très bon mardi matin à vous. Il est tout juste 9h, merci de nous avoir choisi pour démarrer votre journée.
1: Bonjour à toutes et à tous. Dans l'actualité de ce mardi, acte 5 pour la mobilisation lycéenne, un rassemblement de femmes sur le papier, le corps d'un homme retrouvé à Annecy et les portes ouvertes à l'espace France Service de Rumilly. La mobilisation des lycéens se poursuit en Pays de Savoie. Hier matin, environ 200 élèves se sont rassemblés devant le lycée Charles Baudelaire à Annecy pour bloquer les accès. La situation s'est tendue avec une poubelle incendiée, un conteneur en flammes poussé sous un arbre et quelques tirs de mortier en l'air. Le proviseur et des enseignants ont toutefois permis aux élèves qui le souhaitaient de rejoindre leurs cours. Mouvement plus pacifiste à Chambéry. Aujourd'hui, une nouvelle journée de mobilisation nationale des lycéens est attendu. Ils réclament de meilleures conditions d'apprentissage. Un rassemblement de femmes organisé ce mardi sur le Paquet à Annecy à l'initiative du collectif World with Women. L'objectif, rendre visible le travail des femmes, qu'ils soient professionnels ou domestiques, et faire avancer l'égalité. Les participantes sont invitées à suspendre leurs activités et à reporter leurs achats, tandis que les hommes sont appelés à prendre le relais. Le rendez-vous est donné de 11h30 à 15h devant Bonlieu, avec un pique-nique partagé, des prises de parole, une minute de silence à 13h, puis une marche dans

0: de la CARSAT recevra les personnes qui souhaitent faire le point sur leurs droits et leurs démarches de retraite. C'est sur rendez-vous. C'est la fin de ce flash. Merci d'avoir choisi Radio FMR. Bonne journée à tous.
1: Merci beaucoup à toi, Alessia. Retour de l'actualité, ça sera tout à l'heure. Sur les coups de 10h ici sur Radio FMR. Coup d'œil sur la météo de ce mardi. Comme vous pouvez le voir aujourd'hui, c'est un grand ciel bleu qu'on retrouve ici dans le Gel-Benet. Et ça, ça fait plaisir. Côté température, ce matin, il fait relativement frais. On a entre 8 et 10 degrés ici dans l'Albanais. Cet après-midi, le ciel sera plus couvert, plus nuageux, avec côté température 15 degrés à la mi-journée, 20 pour les maximales à la Rumilly cet après-midi. Il fera 19 à Annecy et 21 du côté d'Aix-les-Bains. On est ensemble jusqu'à 10h dans le Wake Up. Vous êtes peut-être sur la route, là, ce mardi matin, peut-être dans les embouteillages du Grand Annecy, peut-être à l'école ou peut-être déjà même au boulot. Eh bien, courage à vous. On vous accompagne et on vous réveille comme tous les matins entre 7h et 10h avec une bonne playlist. Calvin Harris arrive pour vous dans un instant. Juste après le son de Ray sur FMR.

0: Vous écoutez Radio Éphémère avec le son de Ray à l'instant.
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0: Et oui, jusqu'à 10h nous sommes ensemble ici sur Radio Éphémère avec dans les prochaines minutes à 9h10 un point sur l'agenda culturel des salles du coin. À 9h20, on va parler cinéma avec Valéria. 9h40, votre horoscope. 9h45, vos bons plans. Et puis pour bien démarrer ce mardi matin, il y a une bonne playlist qui s'enchaîne. Calvin Harris notamment qu'on écoute.

0: très bon mardi matin, vous avec Radio FMR et votre playlist qui continue dans un instant. Mais juste avant, on parle musique, mais cette fois-ci de concerts et de spectacles avec l'agenda culturel de la semaine. Et on démarre avec le Quai des Arts de Rumi, qui vous donne rendez-vous ce mardi soir à 20h pour découvrir le spectacle Loops. Un spectacle unique mêlant cirque, danse, musique et art numérique. C'est un spectacle accessible dès l'âge de 8 ans. Du côté du Brise-Glace à Annecy, rendez-vous ce samedi à 21h pour la grande salle avec l'Anthème Tropique 2026. Cette année, vous allez retrouver le DJ batteur Papatef. Du côté de l'Auditorium de Sénaux, rendez-vous ce mardi soir à 20h pour découvrir la pièce de théâtre Chevaleresse de la compagnie Francine et Joséphine. Et puis enfin, du côté du Podium à Poisy, rendez-vous ce samedi à 20h pour le concert de Neka. Neka est une chanteuse qui délivre un message d'amour engageant et de solidarité tout en soulignant les failles du monde. Les infos et la programmation à retrouver sur le site de la radio, radioefmr.com, ainsi que dans vos points de vente habituels. Nous, on est ensemble jusqu'à 10h dans le Wake Up, avec dans les prochaines minutes le son de Shakira qui arrive pour vous après Daïve.
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0: vous écoutez Radio FMR avec Shakira à l'instant. On continue votre playlist avec Soprano dans un instant, juste après les sorties ciné de ce mardi matin avec Valéria. Salut Valéria.
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2: Bonjour, cette semaine dans ma sélection de films proposés au cinéma Les Lumières de la Ville à Rumilly, découvrez Les Misérables, un drame historique avec Vincent Lindon, Tahar Rahim et Camille Cotin. Libéré après 19 ans de bagne pour un vol de pain, Jean Valjean décide de changer de vie et de faire le bien autour de lui. Sous une fausse identité, il devient avec le temps un notable respecté de tous. Venant en aide à Fantine, une ouvrière mourante, il promet de sauver sa fille Cosette des griffes des cruels Thénardier. Mais son passé le rattrape, l'inspecteur Javert, un policier implacable, le traque sans relâche afin de le renvoyer au bagne.
3: Tout le monde a un passé. C'est qu'on le cache. J'ai été Jean Valjean. Aujourd'hui, je suis Monsieur Madeleine, maire de Montreuil-sur-Mer. Vous ne pensez pas, inspecteur, que c'est la misère qui pousse les gens à la faute.
4: Tu arrives de Paris et tu es célibataire. Des enfants ?
5: Cosette.
4: Non.
5: Tu vas être gentille. Et t'écoutes bien, Monsieur et Madame Thénardier.
4: J'ai vraiment pas tiré de bon numéro.
6: Allez, répète un peu pour voir.
2: Ensuite, découvrez Street Fighter, un film d'action issu du célèbre jeu de PlayStation. En 93, Ryu et Ken Master, deux Street Fighters, autrefois inséparables, sont replongés dans l'arène lorsque la mystérieuse Chun-Li les recrute pour le prochain World Warrior Tournament. Un affrontement brutal où se mêlent poing, destin et fureur. Mais derrière cette battle royale se cache une conspiration mortelle qui les oblige à s'affronter tout en faisant face aux démons de leur passé. Et s'ils échouent, c'est game over.
7: Mon frère, je t'ai trahi. Quelque chose de sombre grandit en moi.
8: Tu n'es pas mon frère. Vas-y, fais-le.
9: Qu'est-ce que t'attends ?
7: Pardonne-moi.
9: Pardon !
10: T'étais le meilleur combattant, et puis t'as disparu. Pourquoi ?
7: La voie que j'emprunte aujourd'hui est sans combat. Je ne me bats plus.
2: Voilà, c'est tout pour cette semaine. Tout de suite, retour à la musique sur Radio Éphémère en FM dans l'Albanais et en AB+ sur le Grand Annecy.
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Ouais. Très bon, ça, on démarre la journée avec Lady Gaga ici sur Radio FMR. C'est Yann avec vous dans le Wake Up et avec un coup d'œil sur la météo de ce mardi. Le temps sera ensoleillé ce matin dans nos pays de Savoie avant le retour d'un ciel plus couvert et nuageux pour cet après-midi. Côté température, il fait en ce moment entre 8 et 10 degrés dans l'Albanais. Une quinzaine de degrés sont attendus à la mi-journée. Puis pour les maximales cet après-midi, il fera 20 à Rumi, il fera 19 à Annecy et 21 du côté d'Aix-les-Bains. Vous êtes peut-être sur la route en ce moment même en direction du boulot. Eh bien, courage à vous en ce mardi matin. On vous accompagne avec une bonne playlist qui s'enchaîne. Voici pour vous notamment Sia et Kendrick Lamar. Ça sera juste après le son électro de Ugel sur le 89.2, c'est Radio FMR.

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4: Bélier. Si l'inquiétude règne au foyer, le célibataire de son côté noue des amitiés auxquelles il peut se confier.
5: Taureau, les couples nagent dans le bonheur et les célibataires, eux, se font de nouvelles relations.
6: Gémeaux, un peu de vague à l'âme sur le plan sentimental, essayez de relativiser.
7: Cancer, vous serez au top de votre charme, ce qui vous permettra de séduire sans le chercher vraiment.
8: Lion, les conditions sont optimales pour vivre une période faste sur le plan amoureux.
9: Vierge, n'adoptez pas une attitude trop tyrannique vis-à-vis des autres.
10: Balance, trop d'hésitation est la source de la plupart des petits problèmes rencontrés.
11: Essayez plutôt de trancher.
12: Scorpion, faire des économies c'est bien, mais sachez également vous faire plaisir.
13: Sagittaire, un sentiment d'angoisse injustifié pourrait vous saisir.
14: En effet, la chance se profile à l'horizon.
15: Capricorne, excellente journée pour l'étude de sujets intellectuels ou artistiques.
16: Verseau, si votre intérieur nécessite quelque amélioration, n'hésitez pas à faire une virée au magasin de bricolage.
17: Poisson, n'exigez pas trop de votre partenaire et sachez à l'occasion lui offrir un petit cadeau.
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Moziman sur Radio FMR, très bon mardi matin à vous. On est ensemble jusqu'à 10h dans le Wake Up avec vos bons plans qui sont à retrouver comme tous les matins, 7, 8 et 9h45. Je vous donne notamment rendez-vous ce lundi de 8h à midi sur la promenade Philippe Perron de Rumi pour un café rose dans le cadre d'Octobre Rose avec au programme une sensibilisation au dépistage du cancer du sein et d'autres pathologies autour d'un café, d'une viennoiserie ou encore même de bonnes choses. C'est respectivement offert par le sanglier à moustache et la boulangerie Croque Levin. Rendez-vous ce week-end chez Elvis Versa à Verzonex pour plusieurs rendez-vous. Vous allez retrouver vendredi soir une soirée apéro italien et samedi un atelier brunch autour de l'aquarelle. Dernier bon plan, ça sera la fête de la pomme à Boussy ce week-end organisée par la PE avec entre 9h et 17h des exposants locaux à retrouver sur place. Vous allez retrouver des animations pour les enfants, une balade champêtre, un espace restauration aussi. C'est dans le cadre d'Octobre Rose et les infos sont à retrouver sur le site de la radio, radiofmr.com. On est ensemble jusqu'à 10h dans le Wake Up. On termine l'émission, là encore un petit quart d'heure à passer ensemble avec Ariana Grande dans votre playlist. On écoutera Joseph Kamel aussi pour vous. Et juste avant, voici Julien Doré, Paris Seychelles sur le 89.2.

0: vous écoutez Radio FMR, c'est le Wake Up avec vous en direct jusqu'à 10h, 9h52. Nathan est en stage de 3e chez nous cette semaine. Il veut être journaliste et ce matin, il va faire son premier papier radio. De quoi, Nathan, vas-tu nous parler ce matin?
1: Alors, le sujet d'aujourd'hui, ça sera les blocus. C'est l'actualité du moment qui vous concerne tous, surtout les jeunes. Les blocus sont des sortes de manifestations créées par les jeunes qui consistent à bloquer physiquement l'accès au lycée en raison de leur emploi du temps surchargé ou de leur lycée qui sont en mauvais état. Il y en a dans toute la France, comme le cas de nombreux lycées publics ou privés. Des confrontations entre les lycéens et la police éclatent dans certains lycées d'Annecy ou d'Aix-les-Bains. Il est prévu pour aujourd'hui des blocus, donc faites attention à la circulation si vous passez à proximité de lycées.
0: Eh ben c'est très bien pour un premier papier, bien joué.
1: Merci.
0: Tu nous fais la météo tout à l'heure à 10h.
1: Ok.
0: Ça marche, parfait. Et nous comme ça on continue la playlist en attendant que tu prépares ça. Voici Ariana Grande.

0: votre playlist, on va écouter Refuse du Sol. Mais juste un coup d'œil sur l'actualité de ce mardi matin, on fait maintenant le point avec Alicia Cotto. Salut Alicia.
1: Bonjour à toutes et à tous. Dans l'actualité de ce mardi, acte 5 pour la mobilisation lycéenne, un rassemblement de femmes sur le paquet, le corps d'un homme retrouvé à Annecy et les portes ouvertes à l'espace France Service de Rumilly. La mobilisation des lycéens se poursuit en Pays de Savoie. Hier matin, environ 200 élèves se sont rassemblés devant le lycée Charles Baudelaire à Annecy pour bloquer les accès. La situation s'est tendue avec une poubelle incendiée, un conteneur en flammes poussé sous un arbre et quelques tirs de mortier en l'air. Le proviseur et des enseignants ont toutefois permis aux élèves qui le souhaitaient de rejoindre leur cours. Mouvement plus pacifiste à Chambéry. Aujourd'hui, une nouvelle journée de mobilisation nationale des lycéens est attendu. Ils réclament de meilleures conditions d'apprentissage. Un rassemblement de femmes organisé ce mardi sur le paquet à Annecy à l'initiative du collectif World with Women. L'objectif, rendre visible le travail des femmes, qu'ils soient professionnels ou domestiques, et faire avancer l'égalité. Les participantes sont invitées à suspendre leurs activités et à reporter leurs achats, tandis que les hommes sont appelés à prendre le relais. Le rendez-vous est donné de 11h30 à 15h devant Bonlieu, avec un pique-nique partagé, des prises de parole, une minute de silence à 13h, puis une marche dans Annecy à partir de 14h. Des mobilisations similaires sont prévues dans plusieurs villes françaises. Un octogénaire retrouvé mort dimanche matin rue des Alpins à Annecy. Les policiers sont intervenus vers 11h15 après la découverte de son corps sur la voie publique. Selon le commissariat, il se serait défenestré a priori volontairement. Une enquête a été ouverte afin de procéder aux vérifications nécessaires et de confirmer les circonstances du décès. Porte ouverte jusqu'à samedi à l'espace France Service de Rumilly. Plusieurs ateliers gratuits sont proposés pour accompagner les habitants dans leur démarche du quotidien. Aujourd'hui à 14h, place à une présentation des métiers et des possibilités de recrutement dans l'armée de terre. Enfin, vendredi matin, un technicien de la CARSAT recevra les personnes qui souhaitent faire le point sur leurs droits et leur démarche de retraite. C'est sur rendez-vous. C'est la fin de ce Flash. Merci d'avoir choisi Radio FMR.

Et d'ici là, je vous souhaite une bonne journée avec Rufus du Sol. 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
2: Salut à tous, et on se retrouve aujourd'hui pour vos programmes TV et on commence tout de suite forcément sur TF1 avec votre jeu Koh-Lanta All Stars dès 21h10. Sur France 2, La Grande Histoire de la Marine, votre documentaire dès 21h10. Sur France 3, Monsieur à 21h10 également. Sur M6, votre série 911 dès 21h10. Sur W9, L'Énigme Céline Dion, votre documentaire dès 21h25. Sur TMC, votre magazine 90 Enquêtes avec deux épisodes dès 21h10. Sur TFX, votre film Qu'est-ce qu'on a fait au bon Dieu à 21h10. Et pour finir, sur Gulli, votre film En avant dès 21h05. Et voilà, c'est tout pour ce soir. Passez une agréable soirée télévisée avec Radio Éphémère. Nous, on se retrouve tout à l'heure dès 16h à 19h en direct. Et sinon, eh bien, je vous dis à demain pour vos prochains programmes télé.

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0: Bonjour à tous et on commence avec Agrésy-sur-Aix, l'association de communes Enfance Jeunesse ACEJ qui recherche un animateur enfance 3-10 ans en CDI. Shiva, société sur le marché du service à la personne, vous propose un poste d'employé de maison en CDD de 12 mois à Agrésy-sur-Aix ou à Saint-Offange. À Rumi, Cristal Multiservice recrute un agent de nettoyage polyvalent, copropriété et bureau en CDD de 3 mois. Dans le cadre de la campagne de recensement annuel de la population, la mairie recrute un agent recenseur en CDD de 2 mois. Rejoignez Burger King sur le poste de directeur de restaurant, poste proposé en CDI. L'agence d'intérim Jobflex recherche un étancheur pour une mission intérim de 6 mois. Un maçon coffreur pour une mission intérim de 3 mois. Un maçon VRD pour une mission intérim de 6 mois. Et un maçon finisseur pour une mission intérim de 3 mois. Jobflex recherche également pour un de ses clients à Gruffy, un chef d'atelier spécialisé dans la préfabrication en gros œuvres en CDI. Vous recherchez un emploi en tant qu'aide ménager sur le secteur du QSI, en CDI et à temps partiel? Alors postulez dès maintenant sur l'offre de maisons et services. À Séno, Bazar Sans Frontières recrute. Rejoignez leur équipe en tant qu'employé polyvalent en CDD, insertion de 7 mois. Cette offre d'emploi s'adresse aux candidats éligibles au parcours d'insertion par l'activité économique. Spirit of Eagle, Harley Davidson recrute 2 mécaniciens moto expérimentés en CDI. La mairie d'Annecy recrute un agent recenseur en CDD de 2 mois. Enfin, passionné par la mode, rejoignez l'équipe de Cache-Cache et Bonobo

0: manager en électronique de puissance en CDI. La société Segeco recrute un manager comptable et un collaborateur comptable en CDI. Et pour terminer, rejoignez Implied Expertise Conseil sur le poste de collaborateur comptable confirmé dès que possible et pour un CDD minimum de 6 mois. Ces offres d'emploi s'adressent évidemment aussi bien aux femmes qu'aux hommes. Vous souhaitez en savoir plus? Retrouvez les références de ces postes sur la page emploi de la radio. De nombreuses autres opportunités d'emploi également disponibles sur francetravail.fr. Passez une belle journée à l'écoute de Radio FMR.
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2: Bélier. Si l'inquiétude règne au foyer, le célibataire de son côté noue des amitiés auxquelles il peut se confier.
3: Taureau, les couples nagent dans le bonheur et les célibataires, eux, se font de nouvelles relations.
4: Gémeaux, un peu de vague à l'âme sur le plan sentimental, essayez de relativiser.
5: Cancer, vous serez au top de votre charme, ce qui vous permettra de séduire sans le chercher vraiment.
6: Lion, les conditions sont optimales pour vivre une période faste sur le plan amoureux.
7: Vierge, n'adoptez pas une attitude trop tyrannique vis-à-vis des autres.
8: Balance, trop d'hésitation est la source de la plupart des petits problèmes rencontrés.
9: Essayez plutôt de trancher.
10: Scorpion, faire des économies c'est bien, mais sachez également vous faire plaisir.
11: Sagittaire, un sentiment d'angoisse injustifié pourrait vous saisir.
12: En effet, la chance se profile à l'horizon.
13: Capricorne, excellente journée pour l'étude de sujets intellectuels ou artistiques.
14: Verseau, si votre intérieur nécessite quelque amélioration, n'hésitez pas à faire une virée au magasin de bricolage.
15: Poisson, n'exigez pas trop de votre partenaire et sachez à l'occasion lui offrir un petit cadeau.
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0: Valéria.
1: Bonjour, cette semaine dans ma sélection de films proposés au cinéma Les Lumières de la Ville à Rumilly, découvrez Les Misérables, un drame historique avec Vincent Lindon, Tahar Rahim et Camille Cotin. Libéré après 19 ans de bagne pour un vol de pain, Jean Valjean décide de changer de vie et de faire le bien autour de lui. Sous une fausse identité, il devient avec le temps un notable respecté de tous. Venant en aide à Fantine, une ouvrière mourante, il promet de sauver sa fille Cosette des griffes des cruels Thénardier. Mais son passé le rattrape, l'inspecteur Javert, un policier implacable, le traque sans relâche afin de le renvoyer au bagne.
2: Tout le monde a un passé. C'est qu'on le cache. J'ai été Jean Valjean. Aujourd'hui, je suis Monsieur Madeleine, maire de Montreuil-sur-Mer. Vous ne pensez pas, inspecteur, que c'est la misère qui pousse les gens à la faute.
3: Tu arrives de Paris et tu es célibataire. Des enfants ?
4: Cosette.
3: Non.
4: Tu vas être gentille. Et t'écoute bien, Monsieur et Madame Thénardier.
3: J'ai vraiment pas tiré de bon numéro.
5: Répète un peu pour voir.
1: Ensuite, découvrez Street Fighter, un film d'action issu du célèbre jeu de PlayStation. En 93, Ryu et Ken Master, deux Street Fighters, autrefois inséparables, sont replongés dans l'arène lorsque la mystérieuse Chun-Li les recrute pour le prochain World Warrior Tournament. Un affrontement brutal où se mêlent points, destin et fureur. Mais derrière cette battle royale se cache une conspiration mortelle qui les oblige à s'affronter tout en faisant face aux démons de leur passé. Et s'ils échouent, c'est game over.
6: Mon frère, je t'ai trahi. Quelque chose de sombre grandit en moi.
7: Tu n'es pas mon frère. Vas-y, fais-le. Qu'est-ce que t'attends ?
6: Pardonne-moi.
7: Pardon !
8: T'étais le meilleur combattant, et puis t'as disparu. Pourquoi ?
6: La voix que j'emprunte aujourd'hui est sans combat. Je ne me bats plus.
1: Voilà, c'est tout pour cette semaine. Tout de suite, retour à la musique sur Radio Éphémère en FM dans l'Albanais et en AB+ sur le Grand Annecy.
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0: 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Il est midi. Midi.
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2: Bonjour à toutes et à tous. Dans l'actualité de ce mardi, acte 5 pour la mobilisation lycéenne, un rassemblement de femmes sur le paquet, le corps d'un homme retrouvé à Annecy et les portes ouvertes à l'espace France Service de Rumilly. La mobilisation des lycéens se poursuit en Pays de Savoie. Hier matin, environ 200 élèves se sont rassemblés devant le lycée Charles Baudelaire à Annecy pour bloquer les accès. La situation s'est tendue avec une poubelle incendiée, un conteneur en flammes poussé sous un arbre et quelques tirs de mortier en l'air. Le proviseur et des enseignants ont toutefois permis aux élèves qui le souhaitaient de rejoindre leurs cours. Mouvement plus pacifiste à Chambéry. Aujourd'hui, une nouvelle journée de mobilisation nationale des lycéens est attendu. Ils réclament de meilleures conditions d'apprentissage. Un rassemblement de femmes organisé ce mardi sur le paquet à Annecy à l'initiative du collectif World with Women. L'objectif, rendre visible le travail des femmes, qu'ils soient professionnels ou domestiques, et faire avancer l'égalité. Les participantes sont invitées à suspendre leurs activités et à reporter leurs achats, tandis que les hommes sont appelés à prendre le relais. Le rendez-vous est donné de 11h30 à 15h devant Bonlieu, avec un pique-nique partagé, des prises de parole, une minute de silence à 13h, puis une marche dans Annecy à partir de 14h. Des mobilisations similaires sont prévues dans plusieurs villes françaises. Un octogénaire retrouvé mort dimanche matin rue des Alpins à Annecy. Les policiers sont intervenus vers 11h15 après la découverte de son corps sur la voie publique. Selon le commissariat, il se serait défenestré a priori volontairement. Une enquête a été ouverte afin de procéder aux vérifications nécessaires et de confirmer les circonstances du décès. Porte ouverte jusqu'à samedi à l'espace France Service de Rumilly. Plusieurs ateliers gratuits sont proposés pour accompagner les habitants dans leur démarche du quotidien. Aujourd'hui à 14h, place à une présentation des métiers et des possibilités de recrutement dans l'armée de terre. Enfin, vendredi matin, un technicien de la CARSAT recevra les personnes qui souhaitent faire le point sur leurs droits et leur démarche de retraite. C'est sur rendez-vous. C'est la fin de ce flash. Merci d'avoir choisi Radio Éphémère. Bonne journée à tous.

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2: Salut à tous, et on se retrouve aujourd'hui pour vos programmes TV et on commence tout de suite forcément sur TF1 avec votre jeu Koh-Lanta All Stars dès 21h10. Sur France 2, La Grande Histoire de la Marine, votre documentaire dès 21h10. Sur France 3, Monsieur à 21h10 également. Sur M6, votre série 911 dès 21h10. Sur W9, L'Énigme Céline Dion, votre documentaire dès 21h25. Sur TMC, votre magazine 90 Enquêtes avec deux épisodes dès 21h10. Sur TFX, votre film Qu'est-ce qu'on a fait au bon Dieu à 21h10. Et pour finir, sur Gulli, votre film En avant dès 21h05. Et voilà, c'est tout pour ce soir. Passez une agréable soirée télévisée avec Radio Éphémère. Nous, on se retrouve tout à l'heure de 16h à 19h en direct. Et sinon, eh bien, je vous dis à demain pour vos prochains programmes télé.

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2: Bonjour à tous et on commence avec Agrésy-sur-Aix, l'association de communes Enfance Jeunesse ACEJ qui recherche un animateur enfance 3-10 ans en CDI. Shiva, société sur le marché du service à la personne, vous propose un poste d'employé de maison en CDD de 12 mois à Agrésy-sur-Aix ou à Saint-Offange. À Rumi, Cristal Multiservice recrute un agent de nettoyage polyvalent, copropriété et bureau en CDD de 3 mois. Dans le cadre de la campagne de recensement annuel de la population, la mairie recrute un agent recenseur en CDD de 2 mois. Rejoignez Burger King sur le poste de directeur de restaurant, poste proposé en CDI. L'agence d'intérim Jobflex recherche un étancheur pour une mission intérim de 6 mois. Un maçon coffreur pour une mission intérim de 3 mois. Un maçon VRD pour une mission intérim de 6 mois. Et un maçon finisseur pour une mission intérim de 3 mois. Jobflex recherche également pour un de ses clients à Gruffy, un chef d'atelier spécialisé dans la préfabrication en gros œuvres en CDI. Vous recherchez un emploi en tant qu'aide ménager sur le secteur du QSI, en CDI et à temps partiel? Alors postulez dès maintenant sur l'offre de maisons et services. À Seno, Bazar Sans Frontières recrute. Rejoignez leur équipe en tant qu'employé polyvalent en CDD, insertion de 7 mois. Cette offre d'emploi s'adresse aux candidats éligibles au parcours d'insertion par l'activité économique. Spirit of Eagle, Harley-Davidson recrute 2 mécaniciens moto expérimentés en CDI. La mairie d'Annecy recrute un agent recenseur en CDD de 2 mois. Enfin, passionné par la mode, rejoignez l'équipe

0: ingénieur en électronique de puissance en CDI. La société Segeco recrute un manager comptable et un collaborateur comptable en CDI. Et pour terminer, rejoignez Implied Expertise Conseil sur le poste de collaborateur comptable confirmé dès que possible et pour un CDD minimum de 6 mois. Ces offres d'emploi s'adressent évidemment aussi bien aux femmes qu'aux hommes. Vous souhaitez en savoir plus? Retrouvez les références de ces postes sur la page emploi de la radio. De nombreuses autres opportunités d'emploi également disponibles sur francetravail.fr. Passez une belle journée à l'écoute de Radio FMR.
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0: jours cette semaine dans ma sélection de films proposés au cinéma Les Lumières de la Ville à Rumilly, découvrez Les Misérables, un drame historique avec Vincent Lindon, Tahar Rahim et Camille Cotin. Libéré après 19 ans de bagne pour un vol de pain, Jean Valjean décide de changer de vie et de faire le bien autour de lui. Sous une fausse identité, il devient avec le temps un notable respecté de tous. Venant en aide à Fantine, une ouvrière mourante, il promet de sauver sa fille Cosette des griffes des cruels Thénardier. Mais son passé le rattrape. L'inspecteur Javert, un policier implacable, le traque sans relâche afin de le renvoyer au bagne.
1: Tout le monde a un passé. Quand on en a pas, c'est qu'on le cache. J'ai été Jean Valjean. Aujourd'hui, je suis Monsieur Madeleine, maire de Montreuil-sur-Mer. Vous ne pensez pas, inspecteur, que c'est la misère qui pousse les gens à la faute.
2: Tu arrives de Paris et tu es célibataire. Des enfants ?
3: Cosette.
2: Non.
3: Tu vas être gentille. Et t'écoutes bien, Monsieur et Madame Thénardier.
2: J'ai vraiment pas tiré de bon numéro.
4: Répète un peu pour voir.
0: Ensuite, découvrez Street Fighter, un film d'action issu du célèbre jeu de PlayStation. En 93, Ryu et Ken Master, deux Street Fighters, autrefois inséparables, sont replongés dans l'arène lorsque la mystérieuse Chun-Li les recrute pour le prochain World Warrior Tournament. Un affrontement brutal où se mêlent poing, destin et fureur. Mais derrière cette battle royale se cache une conspiration mortelle qui les oblige à s'affronter tout en faisant face aux démons de leur passé. Et s'ils échouent, c'est game over.
5: Mon frère, je t'ai trahi. Quelque chose de sombre grandit en moi.
6: Tu n'es pas mon frère. Vas-y, fais-le.
7: Qu'est-ce que t'attends ?
5: Pardonne-moi.
7: Pardon !
8: T'étais le meilleur combattant, et puis t'as disparu. Pourquoi ?
5: La voie que j'emprunte aujourd'hui est sans combat. Je ne me bats plus.
0: Voilà, c'est tout pour cette semaine. Tout de suite, retour à la musique sur Radio Éphémère en FM dans l'Albanais et en AB+ sur le Grand Annecy.
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0: 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Il est 14h.
1: 14h.
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3: Bonjour à toutes et à tous. Dans l'actualité de ce mardi, acte 5 pour la mobilisation lycéenne, un rassemblement de femmes sur le papier, le corps d'un homme retrouvé à Annecy et les portes ouvertes à l'espace France Service de Rumilly. La mobilisation des lycéens se poursuit en Pays de Savoie. Hier matin, environ 200 élèves se sont rassemblés devant le lycée Charles Baudelaire à Annecy pour bloquer les accès. La situation s'est tendue avec une poubelle incendiée, un conteneur en flammes poussé sous un arbre et quelques tirs de mortier en l'air. Le proviseur et des enseignants ont toutefois permis aux élèves qui le souhaitaient de rejoindre leurs cours. Mouvement plus pacifiste à Chambéry. Aujourd'hui, une nouvelle journée de mobilisation nationale des lycéens est attendu. Ils réclament de meilleures conditions d'apprentissage. Un rassemblement de femmes organisé ce mardi sur le papier à Annecy à l'initiative du collectif World with Women. L'objectif, rendre visible le travail des femmes, qu'ils soient professionnels ou domestiques, et faire avancer l'égalité. Les participantes sont invitées à suspendre leurs activités et à reporter leurs achats, tandis que les hommes sont appelés à prendre le relais. Le rendez-vous est donné de 11h30 à 15h devant Bonlieue, avec un pique-nique partagé, des prises de parole, une minute de silence à 13h, puis une marche dans Annecy à partir de 14h. Des mobilisations similaires sont prévues dans plusieurs villes françaises. Un octogénaire retrouvé mort dimanche matin rue des Alpins à Annecy. Les policiers sont intervenus vers 11h15 après la découverte de son corps sur la voie publique. Selon le commissariat, il se serait défenestré a priori volontairement. Une enquête a été ouverte afin de procéder aux vérifications nécessaires et de confirmer les circonstances du décès. Porte ouverte jusqu'à samedi à l'espace France Service de Rumilly. Plusieurs ateliers gratuits sont proposés pour accompagner les habitants dans leur démarche du quotidien. Aujourd'hui à 14h, place à une présentation des métiers et des possibilités de recrutement dans l'armée de terre. Enfin, vendredi matin, un technicien de la CARSAT recevra les personnes qui souhaitent faire le point sur leurs droits et leur démarche de retraite. C'est sur rendez-vous. C'est la fin de ce flash. Merci d'avoir choisi Radio Éphémère. Bonne journée à tous.

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0: offres d'emploi à Remillé dans l'Albanais.
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2: Bonjour à tous et on commence avec Agrésy-sur-Aix, l'association de communes Enfance Jeunesse ACEJ qui recherche un animateur enfance 3-10 ans en CDI. Shiva, société sur le marché du service à la personne, vous propose un poste d'employé de maison en CDD de 12 mois à Agrésy-sur-Aix ou à Saint-Offange. À Rumi, Cristal Multiservice recrute un agent de nettoyage polyvalent, copropriété et bureau en CDD de 3 mois. Dans le cadre de la campagne de recensement annuel de la population, la mairie recrute un agent recenseur en CDD de 2 mois. Rejoignez Burger King sur le poste de directeur de restaurant, poste proposé en CDI. L'agence d'intérim Jobflex recherche un étancheur pour une mission intérim de 6 mois. Un maçon coffreur pour une mission intérim de 3 mois. Un maçon VRD pour une mission intérim de 6 mois. Et un maçon finisseur pour une mission intérim de 3 mois. Jobflex recherche également pour un de ses clients à Gruffy, un chef d'atelier spécialisé dans la préfabrication en gros œuvres en CDI. Vous recherchez un emploi en tant qu'aide ménager sur le secteur de QZ, en CDI et à temps partiel? Alors postulez dès maintenant sur l'offre de maisons et services. À Séno, Bazar Sans Frontières recrute. Rejoignez leur équipe en tant qu'employé polyvalent en CDD, insertion de 7 mois. Cette offre d'emploi s'adresse aux candidats éligibles au parcours d'insertion par l'activité économique. Spirit of Eagle, Harley Davidson recrute deux mécaniciens moto expérimentés en CDI. La mairie d'Annecy recrute un agent recenseur en CDD de 2 mois. Enfin, passionné par la mode, rejoignez l'équipe de Cache Cache et Bonobo en tant que conseiller de vente en CDI. Le cabinet dentaire de la Montagne d'Age à Sillingy recherche un assistant dentaire en CDI. À Poisy, l'entreprise Elancos est à la recherche de son futur ingénieur en électronique de puissance en CDI. La société Segeco recrute un manager comptable et un collaborateur comptable en CDI. Et pour terminer, rejoignez Implid Expertise Conseil sur le poste de collaborateur comptable confirmé dès que possible et pour un CDD minimum de 6 mois. Ces offres d'emploi s'adressent évidemment aussi bien aux femmes qu'aux hommes. Vous souhaitez en savoir plus? Retrouvez les références de ces postes sur la page emploi de la radio. De nombreuses autres opportunités d'emploi également disponibles sur francetravail.fr. Passez une belle journée à l'écoute de Radio FMR.
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1: Salut à tous, on est le mardi 13 octobre, il est 16h et moi c'est Emery qui je vous accompagne jusqu'à 19h sur Radio Éphémère. Et pour bien vous accompagner, le son de Bormind, Pump It, Up Kicks qui arrive dans quelques instants. Mais d'ici là, eh bien, c'est Alessia Cotto que l'on retrouve pour votre point sur l'actualité locale et nationale. Salut Alessia.
2: Bonjour à toutes et à tous. Dans l'actualité de ce mardi, acte 5 pour la mobilisation lycéenne, un rassemblement de femmes sur le paquet, le corps d'un homme retrouvé à Annecy et les portes ouvertes à l'espace France Service de Rumilly. La mobilisation des lycéens se poursuit en Pays de Savoie. Hier matin, environ 200 élèves se sont rassemblés devant le lycée Charles Baudelaire à Annecy pour bloquer les accès. La situation s'est tendue avec une poubelle incendiée, un conteneur en flammes poussé sous un arbre et quelques tirs de mortier en l'air. Le proviseur et des enseignants ont toutefois permis aux élèves qui le souhaitaient de rejoindre leur cours. Mouvement plus pacifiste à Chambéry. Aujourd'hui, une nouvelle journée de mobilisation nationale des lycéens est attendu. Ils réclament de meilleures conditions d'apprentissage. Un rassemblement de femmes organisé ce mardi sur le paquet à Annecy à l'initiative du collectif World with Women. L'objectif, rendre visible le travail des femmes, qu'ils soient professionnels ou domestiques, et faire avancer l'égalité. Les participantes sont invitées à suspendre leurs activités et à reporter leurs achats, tandis que les hommes sont appelés à prendre le relais. Le rendez-vous est donné de 11h30 à 15h devant Bonlieu, avec un pique-nique partagé, des prises de parole, une minute de silence à 13h, puis une marche dans Annecy à partir de 14h. Des mobilisations similaires sont prévues dans plusieurs villes françaises. Un octogénaire retrouvé mort dimanche matin rue des Alpins à Annecy. Les policiers sont intervenus vers 11h15 après la découverte de son corps sur la voie publique. Selon le commissariat, il se serait défenestré a priori volontairement. Une enquête a été ouverte afin de procéder aux vérifications nécessaires et de confirmer les circonstances du décès. Porte ouverte jusqu'à samedi à l'espace France Service de Rumilly. Plusieurs ateliers gratuits sont proposés pour accompagner les habitants dans leur démarche du quotidien. Aujourd'hui à 14h, place à une présentation des métiers et des possibilités de recrutement dans l'armée de terre. Enfin, vendredi matin, un technicien de la CARSAT recevra les personnes qui souhaitent faire le point sur leurs droits et leur démarche de retraite. C'est sur rendez-vous. C'est la fin de ce flash. Merci d'avoir choisi Radio Éphémère. Bonne journée à tous.
1: Merci beaucoup Alessia. Nous, on jette tout de suite un coup d'œil à la météo du côté de l'Albanais avec actuellement 20 degrés au niveau du thermomètre. C'est un temps plutôt nuageux dans l'ensemble avec quand même un petit bout de soleil par-ci par-là. Mais ça reste très léger. Ce soir, le soleil se couchera à 18h54 précisément. Et cette nuit, le temps restera nuageux avec des températures au minimum de 10 à 9 degrés de la nuit. Coup d'œil sur vos conditions de circulation avec déjà des ralentissements du côté de Rumilly, notamment au niveau de l'entrée sud, notamment quand vous sortez de Rumilly en direction de Dupessey. Ça ralentit également aux abords d'Hyperu en direction du McDo. Au niveau du rond-point Cacahuète, pas mal de ralentissements en direction de Vallières et en direction de Rumilly depuis Vallières. Ça ralentit également depuis le centre-ville, et du côté d'Annecy, quelques légers ralentissements sur la rocade ou bien encore dans le centre-ville. Et du côté de la zone du Grand Épagny, pas mal de ralentissements sur la voie rapide en direction de Sillingy. Soyez prudents sur la route, moi je vous accompagne jusqu'à 19h, comme chaque jour du lundi au mercredi. Et pour ça, RN Boy et Aira Star qui arrivent d'ici quelques instants. Mais juste avant, c'est Bormind sur Radio Éphémère.

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1: sur Radio Éphémère. Allez, comme chaque jour, à 16h10, on fait un point sur vos programmes TV. Et pour ça, on commence tout de suite sur TF1 avec votre rendez-vous de chaque mardi, Koh-Lanta All Stars, dès 21h10. Sur France 2, La Grande Histoire de la Marine, votre documentaire, dès 21h10. Sur France 3, votre téléfilm Monsieur, dès 21h10 également. Sur M6, retrouvez votre série 911, dès 21h10. Sur W9, votre documentaire L'Énigme, Céline Dion, dès 21h25. Sur TMC, votre magazine 90 Enquêtes avec deux épisodes, à 21h25 également. Sur TFX, votre film Qu'est-ce qu'on a fait au bon Dieu, dès 21h10. Et pour finir, sur Gulli, votre film En avant, dès 21h05. Et voilà, c'est tout pour ce soir, comme d'habitude. Pendant que vous choisissez, devant quoi vous allez chiller à la télé ce soir, nous, on continue tranquillement la playlist Radio Éphémère avec le son de David Guetta et Kid Cudi dans quelques instants. Mais d'ici là, c'est Milay que je vous ai calé sur Radio Éphémère. Let's go.

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1: Allez, c'est parti. Moi, je vous accompagne jusqu'à 19h sur Radio Éphémère. Merci d'être avec nous. Et nous, on jette tout de suite un coup d'œil sur vos bons plans avec un rendez-vous depuis lundi dernier et jusqu'à vendredi à l'espace France Service de Rumilly pour des journées portes ouvertes au programme Point Justice en libre accès. Atelier pour booster sa recherche d'emploi et apprendre à se protéger sur Internet. Informations sur les métiers de l'armée de terre et permanence retraite avec la CARSAT. Les ateliers et la permanence sont sur inscription auprès de l'espace France Service. Plus d'informations à retrouver au 04 50 01 43 35. Et rendez-vous également ce mardi de... puisque c'était ce matin là, le forum ici on recrute, donc je vais vous donner un autre rendez-vous qui est ce soir à 19h à la fin de cette émission, un rendez-vous à Rumilly, Terre de Savoie, pour une réunion publique autour du projet Valorive. Les travaux de réseau prévus en 2027 concerneront notamment l'entrée nord de Rumilly dans le secteur Béarn et Pont-Neuf. La réunion permettra de présenter les travaux, leurs conséquences sur la circulation ainsi que le calendrier prévisionnel des interventions. Habitants, riverains, commerçants et usagers du secteur sont invités à y participer. En tout cas, tous vos bons plans sont à retrouver en détail sur le site internet de la radio, radioéphémère.com. Et nous, on continue tranquillement cette playlist avec Carbone, Ne me quitte pas. Mais avant, c'est Robin Schulz et Barbs avec Better Times sur Radio Éphémère. Belle fin de journée.

0: super son de Pink Panthers avec Illegal sur Radio Éphémère. Belle fin de journée.
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0: Eh bien, moi, c'est Emeric, vous commencez à me connaître. Je suis avec vous jusqu'à 19h sur Radio Éphémère en ce mardi 13 octobre. Et pour ça, eh bien, on fait un point sur vos bons plans, forcément, avec un rendez-vous ce mardi dès 20h à l'auditorium du pôle Espace culturel et sportif du pays d'Albi pour une nouvelle séance dessinée mardi. Au programme, le drame historique Les héros du Louvre d'Elouri Charaki. La billetterie se fera sur place le soir de la séance, donc c'est-à-dire ce soir. Et rendez-vous, eh bien, ce jeudi soir au Plectrum pour une soirée salsa avec DJ Lionel et Christophe. Puis ce samedi, ce sera soirée années 90-2000 avec DJ Anderson. Comme d'habitude, si vous aussi, vous voulez partager vos événements, eh bien rendez-vous directement sur le site internet de la radio, radioéphémère.com, rubrique « Nous contacter ». Dans quelques instants, eh bien, on reparlera de vos bons plans. Et là, eh bien, il est déjà 16h30 sur Radio Éphémère et je continue de vous accompagner avec du bon son. Et c'est pour ça que je vous ai calé Martin Garrix et Ed Sheeran sur Radio Éphémère.

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0: d'Emeric
1: sur Radio Éphémère. Allez, c'est parti, rendez-vous ce vendredi soir dès 19h dans le gymnase Max Descartes de Seno pour une soirée disco roller. Profitez également d'une tartiflette sur place et d'une location de roller. Comptez 5€ pour l'entrée. Et rendez-vous également ce samedi à Groisy au GAEC La Croix Bleue pour la fête de l'agriculture paysanne. De 9h30 à 23h, découvrez le monde agricole à travers des visites de fermes, des films, des conférences, un marché de producteurs, des animations et des repas paysans. Et dès 17h, place à la musique avec un bal folk, des initiations à la danse et plusieurs groupes jusqu'en soirée. Une journée placée sous le signe du partage des savoir-faire paysans et forcément de la convivialité. Comme d'habitude, tous vos bons plans sont à retrouver en détail sur le site internet de la radio, radioéphémère.com. Et nous, on continue tranquillement cette playlist avec DJ Snake, Toka sur Radio Éphémère.

0: son de Mini Long sur Radio Éphémère, Made for Me à l'instant. Et votre playlist qui continue tranquillement avec le son de Bruno Mars, I Just Might. Vous bougez pas, ça arrive tout de suite.
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0: Il est 17h sur Radio Éphémère, moi c'est Aymeric et comme d'habitude, je vous accompagne jusqu'à 19h avec forcément vos bons plans et votre playlist. Pour la suite du son, Offenbach et Sofiane Pamart avec Cindy Cole sur Radio Éphémère. Mais juste avant de faire un point sur la météo, le trafic et de retrouver Offenbach et Sofiane Pamart, eh bien c'est Alessia Cotto que l'on retrouve pour votre point sur l'actualité locale et nationale. Salut Alessia.
1: Bonjour à toutes et à tous. Dans l'actualité de ce mardi, acte 5 pour la mobilisation lycéenne, un rassemblement de femmes sur le paquet, le corps d'un homme retrouvé à Annecy et les portes ouvertes à l'espace France Service de Rumilly. La mobilisation des lycéens se poursuit en Pays de Savoie. Hier matin, environ 200 élèves se sont rassemblés devant le lycée Charles Baudelaire à Annecy pour bloquer les accès. La situation s'est tendue avec une poubelle incendiée, un conteneur en flammes poussé sous un arbre et quelques tirs de mortier en l'air. Le proviseur et des enseignants ont toutefois permis aux élèves qui le souhaitaient de rejoindre leur cours. Mouvement plus pacifiste à Chambéry. Aujourd'hui, une nouvelle journée de mobilisation nationale des lycéens est attendu. Ils réclament de meilleures conditions d'apprentissage. Un rassemblement de femmes organisé ce mardi sur le paquet à Annecy à l'initiative du collectif World with Women. L'objectif, rendre visible le travail des femmes, qu'ils soient professionnels ou domestiques, et faire avancer l'égalité. Les participantes sont invitées à suspendre leurs activités et à reporter leurs achats, tandis que les hommes sont appelés à prendre le relais. Le rendez-vous est donné de 11h30 à 15h devant Bonlieue avec un pique-nique partagé, des prises de parole, une minute de silence à 13h, puis une marche dans Annecy à partir de 14h. Des mobilisations similaires sont prévues dans plusieurs villes françaises. Un octogénaire retrouvé mort dimanche matin rue des Alpins à Annecy. Les policiers sont intervenus vers 11h15 après la découverte de son corps sur la voie publique. Selon le commissariat, il se serait défenestré a priori volontairement. Une enquête a été ouverte afin de procéder aux vérifications nécessaires et de confirmer les circonstances du décès. Porte ouverte jusqu'à samedi à l'espace France Service de Rumilly. Plusieurs ateliers gratuits sont proposés pour accompagner les habitants dans leur démarche du quotidien. Aujourd'hui à 14h, place à une présentation des métiers et des possibilités de recrutement dans l'armée de terre. Enfin, vendredi matin, un technicien de la CARSAT recevra les personnes qui souhaitent faire le point sur leurs droits et leurs démarches de retraite. C'est sur rendez-vous. C'est la fin de ce flash. Merci d'avoir choisi Radio Éphémère. Bonne journée à tous.
0: Merci beaucoup Alessia. On te retrouve forcément à 18h pour le prochain point sur l'actu. Et nous, on jette tout de suite un coup d'œil à la météo avec actuellement 20 degrés du côté de l'Albanais. C'est plutôt nuageux en ce moment dans le ciel. Ce soir, le soleil se couchera à 18h54 précisément avec 17 degrés au thermomètre. Et cette nuit, un temps nuageux est attendu également avec des températures allant de 11 à 10 degrés au minimum de la nuit. Coup d'œil sur vos conditions de circulation avec pas mal de ralentissements à signaler du côté d'Annecy, notamment le long du lac quand vous arrivez depuis Sévrier en direction d'Annecy. Ça ralentit également le long du Paquier ou encore sur la Rocade. Des ralentissements au niveau d'Annecy Nord également, au niveau de Métessy. Et dans la zone du Grand Épagny, pas mal de ralentissements à signaler sur la voie rapide en direction de Sillingy. Du côté de Rumilly, forcément, ça ralentit un petit peu à l'entrée sud de Rumilly au niveau d'Hyperu ou encore de Feu Vert. Ça ralentit également au niveau du rond-point Cacahuète quand vous arrivez de Vallières ou encore de Puissal et même depuis le centre-ville. Et sur la rocade aux abords du lycée Porte des Alpes, des ralentissements sont à signaler également. En tout cas, prudence sur la route. Moi, je vous accompagne jusqu'à 19h, forcément avec la playlist Radio Éphémère. Et pour ça, c'est le son de Offenbach et Sofiane Pamart avec Cindy Cole que je vous ai calé tout de suite. Belle fin de journée.

0: Ariana Grande sur Radio Éphémère. Dans quelques instants, c'est Jaden Bossen et David Guetta qui arrivent avec Upside Down pour la suite de votre playlist. Mais d'ici là, eh bien c'est Valéria que l'on retrouve pour vos sorties ciné.
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2: Bonjour, cette semaine dans ma sélection de films proposés au cinéma Les Lumières de la Ville à Rumilly, découvrez Les Misérables, un drame historique avec Vincent Lannon, Tahar Rahim et Camille Cotin. Libéré après 19 ans de bagne pour un vol de pain, Jean Valjean décide de changer de vie et de faire le bien autour de lui. Sous une fausse identité, il devient avec le temps un notable respecté de tous. Venant en aide à Fantine, une ouvrière mourante, il promet de sauver sa fille Cosette des griffes des cruels Thénardier. Mais son passé le rattrape, l'inspecteur Javert, un policier implacable, le traque sans relâche afin de le renvoyer au bagne.
3: Tout le monde a un passé. C'est qu'on le cache.
4: J'ai été Jean Valjean. Aujourd'hui, je suis Monsieur Madeleine, maire de Montreuil-sur-Mer. Vous ne pensez pas, inspecteur, que c'est la misère qui pousse les gens à la faute.
5: Tu arrives de Paris et tu es célibataire. Des enfants ?
6: Cosette.
5: Non.
6: Tu vas être gentille. Et t'écoute bien, Monsieur et Madame Thénardier.
5: J'ai vraiment pas tiré le bon numéro.
7: Répète un peu pour voir.
2: Ensuite, découvrez Street Fighter, un film d'action issu du célèbre jeu de PlayStation. En 93, Ryu et Ken Master, deux Street Fighters, autrefois inséparables, sont replongés dans l'arène lorsque la mystérieuse Chun-Li les recrute pour le prochain World Warrior Tournament. Un affrontement brutal où se mêlent points, destin et fureur. Mais derrière cette battle royale se cache une conspiration mortelle qui les oblige à s'affronter tout en faisant face aux démons de leur passé. Et s'ils échouent, c'est game over.
8: Mon frère, je t'ai trahi. Quelque chose de sombre grandit en moi.
9: Tu n'es pas mon frère. Vas-y, fais-le. Qu'est-ce que t'attends ?
8: Pardonne-moi.
9: Pardon !
10: T'étais le meilleur combattant, et puis t'as disparu. Pourquoi ?
8: La voie que j'emprunte aujourd'hui est sans combat. Je ne me bats plus.
2: Voilà, c'est tout pour cette semaine. Tout de suite, retour à la musique sur Radio Éphémère en FM dans l'Albanais et en AB+ sur le Grand Annecy.
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0: Gims avec son titre Fantasy sur Radio Éphémère. Et pour la suite du son, Ugel avec Ultranaté, Moving to the Sun sur Radio Éphémère. Vous bougez pas, ça arrive tout de suite.
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0: Call on me, Eric Prydz sur Radio Éphémère. Dans quelques instants, c'est Trinix avec Madan qui arrive pour la suite du son. Mais d'ici là, eh bien c'est Yann que l'on retrouve pour vos offres d'emploi.
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3: Bonjour à tous et on commence avec Agrésy-sur-Aix, l'association de communes Enfance Jeunesse ACEJ qui recherche un animateur enfance 3-10 ans en CDI. Shiva, société sur le marché du service à la personne, vous propose un poste d'employé de maison en CDD de 12 mois à Agrésy-sur-Aix ou à Saint-Offange. À Rumi, Cristal Multiservice recrute un agent de nettoyage polyvalent, copropriété et bureau en CDD de 3 mois. Dans le cadre de la campagne de recensement annuel de la population, la mairie recrute un agent recenseur en CDD de 2 mois. Rejoignez Burger King sur le poste de directeur de restaurant, poste proposé en CDI. L'agence d'intérim Jobflex recherche un étancheur pour une mission intérim de 6 mois. Un maçon coffreur pour une mission intérim de 3 mois. Un maçon VRD pour une mission intérim de 6 mois. Et un maçon finisseur pour une mission intérim de 3 mois. Jobflex recherche également pour un de ses clients à Gruffy, un chef d'atelier spécialisé dans la préfabrication en gros œuvre en CDI. Vous recherchez un emploi en tant qu'aide ménager sur le secteur du QSI, en CDI et à temps partiel? Alors postulez dès maintenant sur l'offre de maisons et services. À Séno, Bazar Sans Frontières recrute. Rejoignez leur équipe en tant qu'employé polyvalent en CDD, insertion de 7 mois. Cette offre d'emploi s'adresse aux candidats éligibles au parcours d'insertion par l'activité économique. Spirit of Eagle, Harley Davidson recrute 2 mécaniciens moto expérimentés en CDI. La mairie d'Annecy recrute un agent recenseur en CDD de 2 mois. Enfin, passionné par la mode, rejoignez l'équipe de Cache Cache et Bonobo en tant que conseiller de vente en CDI. Le cabinet dentaire de la Montagne d'Age à Sillingy recherche un assistant dentaire en CDI. À Poisy, l'entreprise Elancos est à la recherche de son futur ingénieur en électronique de puissance en CDI. La société Segeco recrute un manager comptable et un collaborateur comptable en CDI. Et pour terminer, rejoignez Implid Expertise Conseil sur le poste de collaborateur comptable confirmé dès que possible et pour un CDD minimum de 6 mois. Ces offres d'emploi s'adressent évidemment aussi bien aux femmes qu'aux hommes. Vous souhaitez en savoir plus? Retrouvez les références de ces postes sur la page emploi de la radio. De nombreuses autres opportunités d'emploi également disponibles sur francetravail.fr. Passez une belle journée à l'écoute de Radio FMR.
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0: Merci beaucoup Yann. Nous on continue cette playlist Trinix avec Madan sur Radio FMR. Belle fin de journée.

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1: 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Allez, rendez-vous ce samedi à la salle Le Météore à Métay pour le traditionnel Loto des familles rurales de Haute-Savoie et de la Croix-Blanche du bassin annécien. Ouverture des portes à 17h30, début des jeux à 19h. Et de nombreux lots seront à gagner avec notamment une semaine de vacances, une nuit dans une bulle, un vol au-dessus du lac d'Annecy, une télévision et bien d'autres surprises. Réservation au 06 72 73 19 50. Et rendez-vous pour finir ce dimanche dans la salle des fêtes de Rumilly pour la braderie des kids organisée par l'appel Jeanne d'Arc de Rumilly. Au programme, une bourse aux jouets et aux vêtements pour enfants de 8 ans. De 8h à 16h, pardon, buvette et snacking à retrouver sur place. Comme d'habitude, vous pouvez retrouver tous les détails de vos bons plans sur le site internet de la radio, radioéphémère.com. Et là, je vous ai calé le son de Médusa et Khalid sur Radio Éphémère. Belle fin de journée.

Allez, déjà bientôt 18h sur Radio Éphémère. Moi, je continue de vous accompagner jusqu'à 19h. Et d'ici là, eh bien, on retrouvera Yann pour vos offres d'emploi. On fera également un point sur vos programmes TV. Mais là, pour le moment, c'est votre playlist qui continue avec Moziman et Gaëtan Roussel sur Radio Éphémère.

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1: Déjà 18h sur Radio Éphémère, le temps passe beaucoup trop vite. Votre playlist qui continue et vos bons plans qui arrivent d'ici 19h. En parlant de playlist, Rufus du Sol, Inner Bloom qui arrive sur Radio Éphémère. Mais juste avant, eh bien, on fait un point sur l'actualité locale et nationale présentée par Alessia Cotto. Salut Alessia.
2: Bonjour à toutes et à tous. Dans l'actualité de ce mardi, acte 5 pour la mobilisation lycéenne, un rassemblement de femmes sur le paquet, le corps d'un homme retrouvé à Annecy et les portes ouvertes à l'espace France Service de Rumilly. La mobilisation des lycéens se poursuit en Pays de Savoie. Hier matin, environ 200 élèves se sont rassemblés devant le lycée Charles Baudelaire à Annecy pour bloquer les accès. La situation s'est tendue avec une poubelle incendiée, un conteneur en flammes poussé sous un arbre et quelques tirs de mortier en l'air. Le proviseur et des enseignants ont toutefois permis aux élèves qui le souhaitaient de rejoindre leurs cours. Mouvement plus pacifiste à Chambéry. Aujourd'hui, une nouvelle journée de mobilisation nationale des lycéens est attendu. Ils réclament de meilleures conditions d'apprentissage. Un rassemblement de femmes organisé ce mardi sur le paquet à Annecy à l'initiative du collectif World with Women. L'objectif, rendre visible le travail des femmes, qu'ils soient professionnels ou domestiques, et faire avancer l'égalité. Les participantes sont invitées à suspendre leurs activités et à reporter leurs achats, tandis que les hommes sont appelés à prendre le relais. Le rendez-vous est donné de 11h30 à 15h devant Bonlieu, avec un pique-nique partagé, des prises de parole, une minute de silence à 13h, puis une marche dans Annecy à partir de 14h. Des mobilisations similaires sont prévues dans plusieurs villes françaises. Un octogénaire retrouvé mort dimanche matin rue des Alpins à Annecy. Les policiers sont intervenus vers 11h15 après la découverte de son corps sur la voie publique. Selon le commissariat, il se serait défenestré a priori volontairement. Une enquête a été ouverte afin de procéder aux vérifications nécessaires et de confirmer les circonstances du décès. Porte ouverte jusqu'à samedi à l'espace France Service de Rumilly. Plusieurs ateliers gratuits sont proposés pour accompagner les habitants dans leur démarche du quotidien. Aujourd'hui à 14h, place à une présentation des métiers et des possibilités de recrutement dans l'armée de terre. Enfin, vendredi matin, un technicien de la CARSAT recevra les personnes qui souhaitent faire le point sur leurs droits et leur démarche de retraite. C'est sur rendez-vous. C'est la fin de ce flash. Merci d'avoir choisi Radio Éphémère. Bonne journée à tous.
1: Merci beaucoup Alessia, on te retrouve à 19h pour le dernier point sur l'actu. Et nous on jette tout de suite un coup d'œil à la météo avec actuellement 19 degrés au thermomètre. Le soleil se couchera dans un petit peu moins d'une heure avec un ciel et bien plutôt nuageux dans l'ensemble. Et un soleil qui a du mal à pointer le bout de son nez. Cette nuit, eh bien, c'est un temps nuageux qui est attendu également avec des températures au minimum à 11 voire 10 degrés pour cette nuit. Coup d'œil sur vos conditions de circulation avec quelques ralentissements à signaler du côté de Rumilly au niveau de la rocade, que ce soit dans un sens ou dans l'autre au niveau du lycée Porte des Alpes. Ça ralentit également à l'entrée sud de Rumilly quand vous arrivez depuis Feu Vert en direction d'Hyperu. Ça ralentit également à l'entrée nord de Rumilly au rond-point Cacahuète, que vous arriviez depuis Vallières, depuis Salles ou bien depuis le centre-ville de Rumilly. Des ralentissements sont à signaler, alors soyez prudents et pensez à anticiper votre trajet. Et du côté du lac d'Annecy, pas mal de ralentissements, notamment quand vous arrivez depuis Sévrier en direction d'Annecy tout le long du lac. Et ça ralentit également en direction de Saint-Joriot depuis Sévrier. Ça ralentit également le long du lac aux abords du paquet ou bien même dans le centre-ville. Sur la rocade, pas mal de ralentissements également. Et du côté d'Annecy Nord, des ralentissements sont à signaler également au niveau de Métessy en direction de Pringy ou encore au niveau d'Argonnay en direction d'Annecy. Dans la zone du Grand Épagny, des ralentissements toujours comme d'habitude sur la voie rapide, que ce soit en direction de Mété ou en direction de Sillingy. Pas mal de bouchons sont à signaler, alors pensez à anticiper votre trajet et surtout soyez prudents sur la route. Votre playlist qui continue, Rufus du Sol avec Inner Bloom sur Radio Éphémère.
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2: Allez, forcément, comme chaque jour, on jette un œil sur vos programmes TV de ce soir. Et on commence bien sûr sur TF1 avec votre rendez-vous du mardi, Koh-Lanta All Stars, dès 21h10. Sur France 2, La Grande Histoire de la Marine, votre documentaire dès 21h10. Sur France 3, Monsieur, dès 21h10 également. Sur M6, votre série 911, dès 21h10. Sur W9, dès 21h25, retrouvez votre documentaire L'énigme Céline Dion. Sur TMC, 90 Enquêtes, votre magazine avec deux épisodes, dès 21h25 également. Sur TFX, votre film Qu'est-ce qu'on a fait au bon Dieu, dès 21h10. Et pour finir, sur Gulli, votre film En avant, à 21h05. Et voilà, c'est tout pour ce soir. En attendant que vous choisissiez le programme TV de la soirée, eh bien moi, je vous ai calé du bon son sur Radio Éphémère. Gym Class Heroes avec Adam Levine, mais encore 47R avec Superstar sur Radio Éphémère.

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9: C'est parti, moi je suis avec vous jusqu'à 19h. Dans quelques instants, c'est Yann que l'on va retrouver pour vos offres d'emploi. Mais là pour le moment, c'est votre playlist qui continue sur Radio Éphémère. D'ici 19h, on parlera de vos bons plans. Offenbach et Strice Elor qui arrivent dans quelques instants. Mais pour le moment, c'est Mojo avec Lady sur Radio Éphémère. Belle fin de journée.

0: Offenbach et Strycelor sur Radio Éphémère avec Four to the Floor. Dans quelques instants, c'est Switch Disco qui arrive pour la suite du son sur Radio Éphémère. Mais juste avant, eh bien c'est Yann que l'on retrouve pour vos offres d'emploi.
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3: Bonjour à tous et on commence avec Agrésy-sur-Aix, l'association de communes Enfance Jeunesse ACEJ qui recherche un animateur enfance 3-10 ans en CDI. Shiva, société sur le marché du service à la personne, vous propose un poste d'employé de maison en CDD de 12 mois à Agrésy-sur-Aix ou à Saint-Offange. À Rumi, Cristal Multiservice recrute un agent de nettoyage polyvalent, copropriété et bureau en CDD de 3 mois. Dans le cadre de la campagne de recensement annuel de la population, la mairie recrute un agent recenseur en CDD de 2 mois. Rejoignez Burger King sur le poste de directeur de restaurant, poste proposé en CDI. L'agence d'intérim Jobflex recherche un étancheur pour une mission intérim de 6 mois, un maçon coffreur pour une mission intérim de 3 mois, un maçon VRD pour une mission intérim de 6 mois et un maçon finisseur pour une mission intérim de 3 mois. Jobflex recherche également pour un de ses clients à Gruffy un chef d'atelier spécialisé dans la préfabrication en gros œuvres en CDI. Vous recherchez un emploi en tant qu'aide ménager sur le secteur du QZ en CDI et à temps partiel? Alors postulez dès maintenant sur l'offre de maisons et services. À Séno, Bazar Sans Frontières recrute. Rejoignez leur équipe en tant qu'employé polyvalent en CDD insertion de 7 mois. Cette offre d'emploi s'adresse aux candidats éligibles au parcours d'insertion par l'activité économique. Spirit of Eagle, Harley Davidson recrute deux mécaniciens moto expérimentés en CDI. La mairie d'Annecy recrute un agent recenseur en CDD de 2 mois. Enfin, passionné par la mode, rejoignez l'équipe de Cache Cache et Bonobo en tant que conseiller de vente en CDI. Le cabinet dentaire de la Montagne d'Age à Sillingy recherche un assistant dentaire en CDI. À Poisy, l'entreprise Elancos est à la recherche de son futur ingénieur en électronique de puissance en CDI. La société Segeco recrute un manager comptable et un collaborateur comptable en CDI. Et pour terminer, rejoignez Implid Expertise Conseil sur le poste de collaborateur comptable confirmé dès que possible et pour un CDD minimum de 6 mois. Ces offres d'emploi s'adressent évidemment aussi bien aux femmes qu'aux hommes. Vous souhaitez en savoir plus? Retrouvez les références de ces postes sur la page emploi de la radio. De nombreuses autres opportunités d'emploi également disponibles sur francetravail.fr. Passez une belle journée à l'écoute de Radio FMR.
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1: 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Vous êtes sur Radio Éphémère, merci d'être avec nous et bon courage si vous êtes coincé dans les ralentissements sur le secteur. Mais pour le moment, eh bien, moi je continue de vous accompagner avec votre playlist et forcément vos bons plans. Et en parlant de bons plans, eh bien, rendez-vous ce dimanche dans la salle des fêtes de Boussy pour la fête du Crozet-Rond de l'APE de Boussy au programme de 9h à 17h. Eh bien, exposants locaux, animation pour les enfants, balade champêtre et espace restauration. Un événement dans le cadre d'Octobre Rose. Et rendez-vous ce dimanche du côté de la salle des fêtes de Chénal-et-Fras pour la 15e rando orientation de l'APE de Cusy, d'Herry ou encore de Chéna. Au programme dès 9h, 3 randonnées de 3, 9 et 11 km. De nombreuses activités seront proposées tout au long de la journée avec une chasse au trésor, un stand de maquillage et une tombola. Petite restauration à retrouver sur place. Et comme d'habitude, eh bien, tous les détails de vos bons plans sont à retrouver sur le site internet de la radio, radioéphémère.com. En attendant, vous êtes avec moi jusqu'à 19h et c'est votre playlist qui continue. Merci d'être avec nous.

0: Michel et French Montana sur Radio Éphémère.
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0: Allez, c'est parti, on fait un dernier point sur vos bons plans avec un rendez-vous à Albi-sur-Chéran pour un événement solidaire dans le cadre d'Octobre Rose. Ce dimanche à 17h, place au théâtre avec la pièce « Chers parents » à la salle Plein Palais. L'entrée est à 10 euros et les bénéfices seront reversés au comité féminin pour le dépistage du cancer du sein des Savoies. Plus d'informations au 04 50 68 10 10. Et pour finir, rendez-vous ce dimanche du côté de la salle des fêtes de Chénal et Fraisse pour la 15e rando orientation de l'APE de Cusy, d'Herry et de Chéna. Au programme dès 9h, 3 randonnées de 3, 9 et 11 km. De nombreuses activités seront proposées également tout au long de la journée avec une chasse au trésor, un stand de maquillage et une tombola. Petite restauration à retrouver sur place. Comme d'habitude, tous vos bons plans sont à retrouver sur le site internet de la radio, radioéphémère.com. Et nous, eh bien, on continue tranquillement avec la playlist Radio Éphémère juste avant 19h, Big Flo et Oli avec Karma ou encore Bébé Rexha, New World Legion, que je vous ai calé tout de suite sur Radio Éphémère. Belle fin de journée.

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0: Karma de Big Flo et Oli à l'instant sur Radio Éphémère.
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0: Déjà 19h sur Radio Éphémère et nous on termine tranquillement cette émission. Merci d'avoir été avec moi en ce mardi 13 octobre. Dans quelques instants, Another avec Talk To You qui arrive sur Radio Éphémère pour la suite du son. Mais pour le moment, eh bien, on retrouve une dernière fois Alessia Cotto aujourd'hui pour le point sur l'actualité locale et nationale. Salut Alessia.
2: Bonjour à toutes et à tous. Dans l'actualité de ce mardi, acte 5 pour la mobilisation lycéenne, un rassemblement de femmes sur le paquet, le corps d'un homme retrouvé à Annecy et les portes ouvertes à l'espace France Service de Rumilly. La mobilisation des lycéens se poursuit en Pays de Savoie. Hier matin, environ 200 élèves se sont rassemblés devant le lycée Charles Baudelaire à Annecy pour bloquer les accès. La situation s'est tendue avec une poubelle incendiée, un conteneur en flammes poussé sous un arbre et quelques tirs de mortier en l'air. Le proviseur et des enseignants ont toutefois permis aux élèves qui le souhaitaient de rejoindre leurs cours. Mouvement plus pacifiste à Chambéry. Aujourd'hui, une nouvelle journée de mobilisation nationale des lycéens est attendu. Ils réclament de meilleures conditions d'apprentissage. Un rassemblement de femmes organisé ce mardi sur le paquet à Annecy à l'initiative du collectif World with Women. L'objectif, rendre visible le travail des femmes, qu'ils soient professionnels ou domestiques, et faire avancer l'égalité. Les participantes sont invitées à suspendre leurs activités et à reporter leurs achats, tandis que les hommes sont appelés à prendre le relais. Le rendez-vous est donné de 11h30 à 15h devant Bonlieu avec un pique-nique partagé, des prises de parole, une minute de silence à 13h, puis une marche dans Annecy à partir de 14h. Des mobilisations similaires sont prévues dans plusieurs villes françaises. Un octogénaire retrouvé mort dimanche matin rue des Alpins à Annecy. Les policiers sont intervenus vers 11h15 après la découverte de son corps sur la voie publique. Selon le commissariat, il se serait défenestré a priori volontairement. Une enquête a été ouverte afin de procéder aux vérifications nécessaires et de confirmer les circonstances du décès. Porte ouverte jusqu'à samedi à l'espace France Service de Rumilly. Plusieurs ateliers gratuits sont proposés pour accompagner les habitants dans leur démarche du quotidien. Aujourd'hui à 14h, place à une présentation des métiers et des possibilités de recrutement dans l'armée de terre. Enfin, vendredi matin, un technicien de la CARSAT recevra les personnes qui souhaitent faire le point sur leurs droits et leur démarche de retraite. C'est sur rendez-vous. C'est la fin de ce Flash. Merci d'avoir choisi Radio Éphémère. Bonne journée à tous.
0: Merci beaucoup Alessia. On te retrouve eh bien demain matin avec Yann dans le Wake Up pour le prochain point sur l'actu. Et nous, eh bien, on jette tout de suite un coup d'œil à la météo de cette fin de journée, de cette nuit et de demain, avec actuellement eh bien 17 degrés du côté de Rumilly. Le soleil est tranquillement en train de finir de se coucher avec un temps plutôt nuageux dans l'ensemble. Et c'est le temps qui est attendu cette nuit puisque pas mal de nuages sont attendus avec des températures eh bien au minimum de 10 à 9 degrés pour cette nuit. Demain matin, le soleil se lèvera à 7h51 précisément. Et demain, eh bien, c'est une journée ensoleillée qui est attendue du côté de l'Albanais. Coup d'œil sur votre trafic dès à présent avec toujours quelques ralentissements aux abords du lycée Porte des Alpes à Rumilly. Ça ralentit encore un petit peu au niveau du rond-point Cacahuète en direction de Rumilly depuis Vallières ou en direction de Vallières depuis Rumilly inversement. Et ça ralentit encore un petit peu du côté de l'entrée sud au niveau d'Hyperu, même si ça reste très très très léger dans l'ensemble. Du côté d'Annecy, toujours des ralentissements au niveau du paquet ou encore au niveau de la plage des Marquisas. Ça ralentit encore un petit peu sur la rocade. Et du côté d'Annecy Nord, eh bien, il n'y a plus rien à signaler. Par contre, dans la zone du Grand Épagny en direction de Sillingy et en direction de Mété via la voie rapide, pas mal de ralentissements sont encore à signaler. Alors soyez prudents sur la route. Et le prochain point trafic, ce sera demain matin, forcément, avec Yann dans le Wake Up. Allez, fin d'émission tranquillement ensemble. Merci d'avoir été avec moi. Nous, on se retrouve forcément demain de 16h à 19h sur Radio Éphémère. On se retrouve tout au long de la journée pour vos programmes TV. Mais là, on se quitte tranquillement et je vous souhaite une très belle soirée sur Radio Éphémère avec

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